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3: Au sommaire de cette édition, le médiateur de la République renforce les capacités de ses membres sur le droit international humanitaire. Sur le continent africain, au Ghana, la grève des enseignants se poursuit après l'échec des négociations et puis à l'international en France. Près de 100 000 personnes ont un accès réduit à l'eau potable en raison de la sécheresse. Merci de nous rejoindre sur Life Radio, place à votre premier point d'information de ce jeudi 8 octobre. Bonjour fidèle auditeur. La première dame de Côte d'Ivoire, Dominique Ouattara, a reçu le mercredi 7 octobre à Abidjan la première dame du Bénin, Nathalie Villette-Wadani. Cette rencontre, placée sous le signe de l'amitié entre les deux pays, intervient en marge du 10e dîner de gala de la Fondation Tunnel of Africa, prévu demain, vendredi 9 octobre. La soirée vise à mobiliser des fonds pour la construction de la maison de la jeunesse dédiée à l'éducation, au sport, à la culture et aux loisirs. Nous le disions en titre, le médiateur de la République de Côte d'Ivoire a organisé les 6 et 7 octobre à Abidjan, Cocody, un atelier de renforcement des capacités de son personnel sur le droit international humanitaire, le CICR et ses activités. Piloté par la Croix-Rouge de Côte d'Ivoire, cette formation a permis de mieux comprendre les principes favorisant la cohésion sociale, le dialogue et le respect des droits fondamentaux. Elle a également visé à renforcer la collaboration entre le médiateur de la République et le mouvement Croix-Rouge à travers une synergie d'action durable. Dans l'actualité africaine au Ghana, la grève des enseignants se poursuit pour une deuxième semaine. Les négociations de mardi 6 octobre se sont terminées sans accord et les discussions ont repris mercredi. Les enseignants réclament notamment le paiement de promotions non suivies d'augmentation. Le gouvernement de son côté promet de verser les sommes dues avant le 30 octobre. Au Sénégal, la rentrée scolaire initialement prévue le mercredi 7 octobre a été reportée au lundi 12 octobre en raison des inondations provoquées par les fortes pluies du week-end. Cette mesure exceptionnelle et inédite concerne l'ensemble du pays. Ailleurs dans le monde, en France, près de 100 000 personnes sont concernées par des mesures d'urgence pour garantir leur approvisionnement en eau potable en raison d'une sécheresse historique qui dure depuis plusieurs mois. Malgré l'arrivée de l'automne, les ressources en eau restent insuffisantes. C'est la fin de ce journal. Prochain rendez-vous de l'information dans une heure, bien sûr, sur Life Radio.
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4: Bonjour Emmanuel.
5: Bonjour Philippe, bonjour Jonathan, bonjour chers auditeurs, j'espère que vous allez bien. Moi ça va, ça va.
4: Ça va. Ce matin, tu es très très très très bien habillé, comme d'habitude d'ailleurs. D'ailleurs, on a quitté un peu tard quand même, hein. On bossait jusqu'à 21h pour revenir ce matin encore. Ça te plaît toi de travailler comme ça?
5: Oui, c'est pour la circonstance, il faut être là tous les jours et puis donc c'est pour le travail, l'information chaque jour,
4: l'actualité. Ah, tout ça, vraiment passionné quoi.
5: C'est
4: vraiment ton boulot. Jonathan Nebou, à nouveau, bonjour.
3: Bonjour Philippe, bonjour Emmanuel, bonjour fidèle auditeur.
4: Mesdames, Messieurs, voici quelques lignes qui vont donc alimenter ce numéro du Life Matin Info. Tout de suite, le Kenya ou une alerte sanitaire. Oui, le Kenya, le pays, donc, annonce la première victime de la maladie à virus Ebola sur son sol. Puis au Sénégal, après donc les inondations meurtrières, oui, la rentrée scolaire est reportée de 5 jours sur tout le territoire. Et puis en Centrafrique, une semaine après la hausse du prix du carburant, la contestation persiste. Ici, en Côte d'Ivoire, et oui, le ministère des Ressources animales et halieutiques innove un outil numérique est déployé pour renforcer la surveillance des maladies animales. Journée du foncier 2026, les participants font de la sécurisation un pilier et pour rassurer les investisseurs. Et puis, nous sommes en octobre. Octobre rose, donc, à Sikensi, environ 600 femmes ont bénéficié d'un dépistage gratuit du cancer du sein. Et justement, le pourquoi du comment ou le pourquoi

0: il commence cette semaine. Nous parlons bien sûr d'Octobre Rose. Et aujourd'hui, jeudi, nous allons donc entendre notre micro, le micro de l'AF Radio, aux auditeurs rencontrés dans les rues de la ville d'Abidjan pour recevoir et recueillir leurs avis. Vous les entendrez sur le coup de 7h45. L'AF Matin, savoir et comprendre, mesdames, messieurs, vous êtes les bienvenus. Bonjour.
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1: 7h08 à l'écoute de Life Radio, mesdames et messieurs. Voici l'essentiel de la presse locale. Et pour commencer, la politique nationale domine largement les unes ce matin avec le nouvel organe électoral au centre de toutes les attentions. En effet, le nouveau réveil titre sur le dépôt des propositions et parle d'un RHDP dans un silence suspect. Pendant ce temps, le temps, lui, justifie l'absence du PPAC. Le parti de Gbagbo s'explique en 7 points. Notre voix, toujours sur le même sujet, suspecté donc de faire cavalier seul, le PDCI-RDA rassure. Par ailleurs, sur le terrain, le Jour Plus met en avant la commune d'Abobo où le vice-président Téné Ibrahima Ouattara transforme les rêves en réalité. L'actualité sociale et économique est marquée par le foncier et l'emploi. D'abord, le Patriote et le journal Fraternité Matin s'accordent sur la gestion sécurisée du foncier, reprenant donc les recommandations de Bruno Nabagné-Koné, pour qui une bonne information est une arme contre les conflits. Ensuite, Octobre Rose, l'expression annonce que le président de la République, Alassane Ouattara, lance un appel à la mobilisation pour la lutte contre le cancer du sein. Et puis, à Abobo, on revient encore sur la commune d'Abobo où le journal Le Rassemblement apporte une bonne nouvelle pour la jeunesse avec Colo Colo phase 2. Ce sont environ 3704 jeunes qui se retrouvent donc dans le box de l'emploi. Le sursaut, oui, le journal, lui, lance donc une alerte. Les paris sportifs, la nouvelle drogue qui fait ravage. Et pour terminer, le volet judiciaire avec l'affaire qui secoue en ce moment Abidjan. En effet, le mandat titre sur le blanchiment des capitaux dans l'affaire Rita Djedjé. Le procureur du pôle pénal économique et financier frappe fort et pour cause. Nouvelle Alliance révèle toute l'ampleur du scandale d'escroquerie en immobilier avec Rita Djedjé, John Jim, Apuchu National, Sérédier, Adrienne Coutouin et bien d'autres qui sont donc déférés et se retrouvent devant le procureur. Je rappelle qu'ils sont également accusés.
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1: La suite du Life Matin Info, c'est bien sûr appel au rédacteur. Nous sommes en ligne avec Monsieur Paul Kouakou. Je rappelle que le directeur de publication du journal Le Mandat. Paul Kouakou, bonjour et bienvenue.
2: Bonjour, cher monsieur. Merci à Life Radio et merci aux auditeurs de Life Radio.
1: Alors, monsieur Paul Kouakou, ce matin, nous allons ensemble feuilleter votre journal Le Mandat, qui titre donc sur l'affaire Rita Djedjé, le procureur du pôle pénal économique et financier frappe fort. Mais il s'agit de quoi exactement?
2: Oh oui, comme vous l'avez rappelé dans vos propos, il s'agit de l'affaire qui, depuis quelques semaines maintenant, secoue toute la Côte d'Ivoire, pas seulement Abidjan. Mais hier, c'est le communiqué du procureur du pôle pénal économique et financier qui a apporté plus d'éclairage, plus de lumière à cette affaire, notamment avec l'information judiciaire ouverte contre des personnalités publiques que l'on connaît en Côte d'Ivoire notamment, et ceux que vous avez cités, et je ne vais pas revenir sur leur nom, il y a des personnes qu'on connaît de la télé, John Jay, Apoutou National, Adrienne Coutouin, Sérédier, etc. Et puis il faut dire qu'ils ne sont pas définitivement condamnés, et le procureur dans son communiqué a indiqué qu'ils auraient participé à crédibiliser toutes les opérations, disons les opérations immobilières de Dame Djedjé, en s'affichant avec elle, en incitant notamment des personnes à souscrire à son projet. Mais je voudrais d'abord, si vous me permettez, revenir sur le contexte de tout ça, parce que si on n'éclaircit pas le contexte, ça pourrait alimenter certaines théories du complot, ou certains pourraient penser qu'il s'agit d'une chasse aux sorcières.
1: Allez-y, allez-y.
2: En fait, la Côte d'Ivoire a été placée sur une liste grise d'une organisation internationale qu'on appelle le GAFI, qui est le groupe d'action financière. Et quand on est placé sur cette liste, de quoi on est accusé? On est placé sur cette liste parce que le mécanisme de répression du blanchiment des capitaux et du financement du terrorisme n'est pas assez renforcé. Et donc, il est demandé à la Côte d'Ivoire de renforcer son mécanisme de répression contre le financement du terrorisme et le blanchiment des capitaux. C'est pour cela que nous sommes sur cette liste grise. Nous n'en sommes pas encore sortis. Et la Côte d'Ivoire a fait beaucoup d'efforts pour sortir de cette liste. Je rappelle également que quand vous êtes sur cette liste, vous n'avez pas de bénéfices à avoir, vous n'avez que des coûts à prendre. Particulièrement, vous ne pouvez pas bénéficier de certains fonds au niveau international et fait partie de certains accords. Donc la Côte d'Ivoire a engagé certaines réformes, notamment la réforme de son arsenal judiciaire en ce qui concerne la répression de ces crimes-là. Et en 2023, il a été pris une ordonnance. Et l'ordonnance dit clairement, et je pense que l'article 9 de cette ordonnance devrait être su et connu de tous. Et il est différent, cet article est différent de ce qui a été activé et ce qui a permis d'ouvrir l'information judiciaire contre les personnes.
1: Que dit l'article ? Que dit l'article ?
2: L'article, c'est une ordonnance, qui est l'ordonnance numéro. L'ordonnance du 23 novembre 2023 qui est relative à la lutte contre le blanchiment d'argent. Et l'article 9 dit, le blanchiment des capitaux est constitué, même en l'absence de poursuite ou de condamnation préalable pour une infraction sous-jacente, dès lors que, et c'est là tout commence, dès lors que vous détenez, acquérez ou utilisez des fonds ou des biens dont vous savez ou aurait dû savoir qu'ils proviennent d'une activité illicite. Petite explication du texte. Si vous êtes quelqu'un, que par exemple, vous avez un parent qui vient vous rendre visite, il est venu de l'intérieur, que c'est la rentrée, il vous donne une somme d'argent pour contribuer à scolariser vos enfants, et que ce dernier-là, il est l'objet d'une poursuite en ce qui concerne le blanchiment d'argent et des capitaux, vous aussi, vous êtes... vous pouvez être
1: condamnable.
2: Condamnable. Vous pouvez être poursuivi et condamné. Pourquoi ? Parce qu'il est clair, il est écrit que si vous le savez, vous êtes poursuivi. Si vous ne le savez pas, vous êtes poursuivi. Pourquoi ? Parce que l'ordonnance dit, l'article 9 dit, vous aurez dû le savoir.
1: D'accord.
2: Et là, ça change tout.
1: Absolument.
2: Ça change tout. Donc, c'est un article que tous les Ivoiriens devraient s'en imprégner, ceux qui vivent en Côte d'Ivoire, pour ne pas avoir de mauvaises surprises, c'est-à-dire qu'il appartient individuellement à chacun de vérifier de la laïcité des fonds. Et c'est des fonds et des biens.
1: On vous a bien compris, hein, Monsieur Paul Kouakou, sur la question. Les personnalités connues, toutes les personnalités connues donc citées dans l'affaire risquent donc d'être condamnées. Une question maintenant de Jonathan Debout.
3: Alors, Monsieur Paul Kouakou, il faut dire que le procureur du pôle pénal économique et financier aurait adressé une sévère mise en garde. Quel message le parquet cherche-t-il à faire passer aux journalistes, artistes et influenceurs qui relaient ou font la promotion de certaines activités ?
2: Oui. Nous revenons toujours à la même question. La sévère mise en garde, c'est ce que le procureur a dit en sous-texte. Hein. Mmh. Et il dit clairement qu'il met en garde, en fait, tous ceux qui ont une notoriété pour se tirer de ce mauvais pas, qui pourraient utiliser leur notoriété pour se tirer de ce mauvais pas. C'est ce qu'il dit. C'est-à-dire que, puisqu'ils sont connus, ils pourraient user de certains stratagèmes pour pouvoir échapper aux griffes de la justice. C'est ce qu'il met en exergue à travers la mise en garde qu'il fait. Et c'est un appel à la vigilance de tout le monde.
1: Alors, M. Paul Kouakou, le montant du préjudice s'élève à environ 320 millions de francs CFA. Beaucoup d'internautes trouvent que c'est très peu, c'est même au-delà.
2: Oui, mais il faut préciser que ce sont les montants qui ont été... C'est les personnes, vous savez que les personnes ont souscrit au projet de Mme Guédié, mais aujourd'hui, qui n'ont pas dénoncé. Et c'est des personnes qui ont dénoncé, c'est quand on fait le calcul, mais quand on aura, puisque je rappelle également que la procédure n'est pas à son terme, et il y a autre chose qui est très importante, c'est que l'ordonnance que je viens de vous citer, l'ordonnance 2023, du 23 novembre 2023, et réprime sévèrement parce que la peine va de 7 à 10 ans, et surtout, vous remboursez 3 fois la somme blanchie, si c'est une personne physique et si c'est une personne morale, c'est 5 fois la somme blanchie quand c'est une personne physique. Donc imaginez que on peut pas dire que c'est vraiment un cadeau. Et autre chose, c'est qu'il n'y a pas de sursis. C'est-à-dire que vous, si vous êtes jugé coupable, vous dormez en prison. Il n'y a pas de sursis.
1: D'accord. Et pour les différentes victimes, est-ce qu'elles auront par exemple réparation?
2: Oh oui, ça c'est au terme de la procédure que l'on verra comment l'on pourra faire de sorte que, puisqu'il y a des remboursements, il y a des peines pécuniaires, et donc l'on verra comment ces personnes pourront rentrer en possession de leur dû.
1: D'accord. Si jamais Madame Rita Didier part en prison avec ses complices présumés dont on a cité tout à l'heure, est-ce que à la sortie, on va dire, comme on dit à Abidjan, c'est mort, quoi, c'est fini. Si elle part en prison, même pour 5 ans, 10 ans, quand elle revient, les 300 millions et quelques, c'est fini, c'est mort, on n'en parle plus.
2: Ah oui, puisque il y a un remboursement, donc on ne dira pas qu'on en parle. On n'en parle plus, elle va rembourser trois fois.
1: Est-ce qu'elle a les moyens de le faire?
2: C'est une autre question.
1: Ouais, justement, je pose la question. Une question d'Emmanuel Djedi maintenant.
4: Alors, M. Paul Kouakou, aujourd'hui, quelles mesures sont prises pour éviter que ce type d'escroquerie ne se reproduise plus?
2: Oui, les mesures qui sont prises sont, je crois, à divers niveaux, puisqu'il y a d'abord la sensibilisation. La sensibilisation pour que chacun fasse attention à la somme d'argent qui lui passe par la main. Et puis, faites attention aussi, je vous ai cité l'ordonnance de 2023, il y a une maxime qui dit que nul n'est censé ignorer la loi. Et je pense que c'est vraiment, cette maxime-là est à propos, nul n'est censé ignorer la loi. Il a la sensibilisation, c'est pour cela que le procureur du pôle pénal économique et financier, M. Abouya, a fait une grande conférence de presse il y a 2 ou 3 mois, dans laquelle il a donné tous ces détails. Et si vous assistez un jour à un procès au pôle pénal économique, c'est monsieur tout le monde. Il y a des gens qui ne savaient pas, qui ont été condamnés comme ça parce qu'ils ont perçu de l'argent d'un parent qui s'est montré généreux, mais qui ne savaient pas que les sources provenaient d'une opération de blanchiment de capitaux et donc ont été condamnés. Pourquoi? Parce qu'elle ne savait pas. Et donc, il faut s'informer, il faut se renseigner, il faut prendre connaissance des nouvelles lois, des ordonnances, et puis pour ne pas avoir de surprises de ce type.
1: C'est cela. Monsieur Paul Kouakou, merci beaucoup. Et puis, félicitations pour votre nomination. Je rappelle que vous êtes le nouveau directeur de publication du journal Le Mandat. Merci encore et très bonne journée.
2: Merci à vous et merci, chers auditeurs de Life Radio. Bonne journée.
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1: Je rappelle, Life Médecin Info, c'est tous les jours de lundi au vendredi entre 7h et 9h ici. La musique soutient l'information. Et tout de suite, nous sommes sur le continent, notamment au Sénégal, où la rentrée scolaire a été reportée de 5 jours sur toute l'étendue du territoire national et pour cause, les inondations.
2: Exactement, au Sénégal, la rentrée scolaire est reportée de 5 jours sur l'ensemble du territoire. Initialement prévue ce mercredi 7 octobre, la reprise des cours est désormais fixée au lundi 12 octobre, une décision prise par le ministère de l'Éducation nationale en raison des fortes pluies et des inondations qui touchent plusieurs régions du pays. Certains établissements ont été affectés par les eaux et nécessitent encore des opérations de nettoyage, d'assainissement, de désinfection et de remise en état. Les autorités veulent également rétablir de meilleures conditions de circulation et de transport avant le retour des élèves. Le ministère insiste surtout sur un impératif qui est de garantir la sécurité des enfants. Analyse,
1: les dernières pluies tombées donc sur le pays, le Sénégal continue de faire des victimes après donc les morts, les quartiers on va dire bouchés, inondés. Aujourd'hui c'est l'école sénégalaise qui est paralysée.
3: Oui, effectivement Philippe, il faut dire qu'au-delà du simple report de la rentrée, cette situation met en lumière les difficultés auxquelles le Sénégal reste confronté face aux épisodes de fortes précipitations. Les inondations peuvent notamment rendre certaines routes impraticables, compliquer les déplacements des élèves et des enseignants, mais aussi affecter directement les établissements scolaires. Et donc pour les autorités, l'enjeu est d'abord la sécurité des élèves et du personnel éducatif. Reprendre les cours dans des conditions où certains établissements ou voies d'accès sont encore touchés par les eaux pourrait exposer la population scolaire à des risques supplémentaires. Mais Philippe, ce report aura également des conséquences sur le calendrier scolaire. 5 jours de cours supplémentaires devront potentiellement être récupérés ou réorganisés justement afin de préserver le volume d'enseignement prévu pour l'année académique. Et je rappelle que la rentrée a été reportée au lundi 12 octobre. Et puis, j'aimerais dire aussi que cette décision est d'autant plus marquante qu'elle est présentée comme inédite à l'échelle nationale. Elle rappelle surtout que les phénomènes climatiques extrêmes peuvent désormais avoir des répercussions directes sur des secteurs essentiels comme l'éducation. Et donc en clair, le Sénégal ne fait pas face uniquement à un problème de rentrée scolaire retardée. Cette situation-là pose aussi la question de la résilience des infrastructures scolaires et urbaines face aux inondations.
1: Emmanuel Guedji, en termes de solutions, est-ce que le fait de reporter de 5 jours, c'est vraiment suffisant pour régler le problème?
2: Oui, parce que pour mieux gérer la situation, il faut quand même prendre du recul. Ce qu'il faut surtout retenir dans cette décision, c'est que les inondations ne sont pas un problème nouveau pour le Sénégal, parce que chaque année, pendant les saisons de pluie, on a certaines écoles qui se retrouvent vraiment confrontées aux difficultés d'accès et parfois même à des dégâts sur les bâtiments. On se rappelle qu'en 2025, par exemple, on avait des autorités qui avaient même recensé 280 écoles touchées par les inondations. Donc aujourd'hui, le report de la rentrée de 5 jours intervient dans un contexte où quand même le risque est déjà connu et identifié. Pour cela, on a de nouvelles avancées. C'est qu'aujourd'hui, les autorités pour cette année-là, le gouvernement prévoit notamment d'accélérer la construction de 2500 salles de classe et ouvrages annexes avec toutes les vérifications possibles. Et aussi, donc, avec les pluies actuelles dans tout le pays, on a même des dispositifs d'urgence qui ont été également activés pour faciliter les interventions. Mais à côté, la question qu'on peut se poser, c'est que ces interventions-là, est-ce que ça suffit réellement pour pallier ce problème-là? Parce que si le problème revient pratiquement à chaque saison de pluie, ça signifie qu'il faut peut-être changer de logique, pourquoi pas. Parce que là, on ne peut pas uniquement attendre que les eaux montent pour commencer à pomper, à nettoyer, à réparer. Il faut agir avant plutôt que de réagir comme médecin après la mort. Donc ça veut dire tout de suite qu'il faut identifier les écoles qui sont régulièrement inondées, il faut améliorer les systèmes de drainage, très important, et puis il faut essayer vraiment de tenir compte du risque d'inondation lorsqu'on construit de nouvelles écoles. Ici on rappelle qu'il y a 2500 salles de classe en construction, donc je pense que tout ça a été vérifié. Oui. Pour lancer la construction.
1: Pour l'heure, on note simplement que la rentrée scolaire au Sénégal a été reportée de 5 jours et donc les écoliers retourneront officiellement à l'école le 12 octobre prochain. Poursuivons en direction Centrafrique. Une semaine après donc la hausse du prix du carburant, la contestation persiste.
2: Exactement, République centrafricaine, la contestation contre la hausse des prix du carburant se poursuit. Une semaine après son entrée en vigueur, depuis le 1er octobre, le litre d'essence est passé de 1050 francs à 1150 francs CFA pour les particuliers, tandis que le gasoil est passé à 1250 à 1400 francs CFA pour les gros consommateurs. Les tarifs sont encore plus élevés, 1500 francs CFA pour l'essence et 1650 francs CFA pour le gasoil. Analyse,
1: on va revenir donc sur la contestation des Centrafricains. Est-ce qu'on a des précisions, Jonathan Ebou?
3: Alors, il faut dire déjà que cette augmentation intervient dans un contexte économique déjà difficile. Le gouvernement justifie sa décision par la nécessité de faire face à la crise du carburant, mais aussi de renflouer les caisses de l'État confrontées justement à des difficultés de trésorerie. Et donc, pour les autorités, il s'agit d'une mesure destinée à répondre à une situation devenue préoccupante dans le secteur des hydrocarbures et à permettre à l'État de continuer à assurer ses missions. Mais sur le terrain, les conséquences sont rapidement perceptibles. Une semaine seulement après l'entrée en vigueur de nouveaux tarifs, la hausse du carburant commence déjà à se répercuter sur les transports et les marchandises. Et donc, pour les populations, la conséquence peut donc être justement en chaîne. Et il faut dire que prendre un taxi ou un moyen de transport peut coûter plus cher. Acheminer des produits vers les marchés devient plus coûteux. Et lorsque les frais de transport augmentent, le prix final des marchandises peut également progresser. Alors, c'est justement cette perspective-là qui inquiète l'opposition centrafricaine, les organisations de la société civile et les centrales syndicales. Et donc, ces acteurs contestent justement la décision du gouvernement et estiment qu'elle risque d'accroître la pression économique sur les ménages. Il faut dire aussi que la question du pouvoir d'achat se retrouve ainsi au cœur du débat. Pour une population qui doit déjà faire face aux dépenses quotidiennes, une augmentation justement du transport ou des produits de première nécessité peut rapidement devenir difficile à absorber.
1: Emmanuel Didier, quand le prix du carburant augmente à la pompe, c'est tout qui augmente.
2: Exactement, c'est tout qui augmente et aussi la vie devient chère. Il faut comprendre pourquoi la contestation est forte aujourd'hui en Centrafrique. Pour regarder un tout petit peu les antécédents, on se rappelle qu'en 2022, on avait le pays qui a connu régulièrement des pénuries de carburant. Et à cette époque-là, les difficultés d'approvisionnement avaient déjà paralysé plusieurs secteurs de l'économie. En 2023, on a eu à côté une importante hausse de prix qui avait déjà été appliquée. Et selon un audit réalisé pour les autorités centrafricaines, le prix de l'essence en Centrafrique sont depuis 2018 parmi les plus élevés de la région. Donc ça, c'est quand même un gros problème au niveau même de la vie des populations dans le pays. On a la Banque mondiale qui estime qu'environ 67% des Centrafricains vivent dans l'extrême pauvreté. Donc quand on regarde ces chiffres-là aujourd'hui, augmenter le prix de l'essence et du gasoil, c'est quand même un gros risque. Ce n'est pas simplement 100 francs ou 150 francs de plus à la station. On a le carburant qui est aujourd'hui au cœur de toute l'économie. On a les taxis dans le pays, les motos qui consomment du carburant, les marchandises, etc. Donc une hausse du carburant peut progressivement se retrouver dans le prix du transport, dans le prix de la nourriture, du panier de la ménagère, des autres biens essentiels aussi. Donc ça ne fait que multiplier les dépenses et accentuer la vie chère dans le pays.
1: Mais est-ce que, par exemple, le gouvernement centrafricain a des solutions? Peut-être que c'est une question qu'on pourra peut-être se poser demain, toujours dans le décryptage des informations. Mais moi, je propose qu'on avance et qu'on parle maintenant donc de la relation entre le Bénin et la France. La restitution donc des biens culturels avance avec la rencontre entre Roi Denis et Macron.
2: Exactement. La restitution des biens culturels béninois conservés en France franchit une nouvelle étape lors de sa rencontre rencontre avec Emmanuel Macron le 5 octobre à l'Élysée. Le président béninois Romuald Ouadani a relancé officiellement la demande de restitution de 35 biens culturels, principalement issus des anciens royaumes du Dahomey et du Porto Novo. Parmi les pièces réclamées figurent notamment la statue de Dieu Gou, le trône du roi Tofa de Porto Novo et des objets de divination. Les deux pays ont acté la mise en place d'un comité scientifique conjoint chargé d'examiner les dossiers et de préparer les prochaines décisions. Analyse,
1: est-ce que le célébrissime vaudou est concerné?
3: Certainement,
1: d'accord. Allez, on y va pour les précisions.
3: Effectivement. Alors, Philippe, il faut dire que pour le Bénin, il ne s'agit pas simplement de récupérer des objets anciens. Ces œuvres constituent des éléments du patrimoine national liés à l'histoire des royaumes, aux traditions, aux croyances et au savoir-faire des populations. Et donc, leur retour permet de reconnecter les générations actuelles avec une partie de leur histoire qui se trouve aujourd'hui, on le sait, à l'étranger. Et puis, la question est également liée à la période coloniale. De nombreuses œuvres africaines ont quitté le continent dans des contextes historiques marqués justement par des conquêtes, et donc les guerres, les missions militaires ou les expéditions européennes. Donc pendant ces décennies-là, une grande partie de ces objets a ici été conservée dans des musées et collections en Europe. Et le Bénin est devenu l'un des pays africains les plus engagés sur cette question. La restitution de plusieurs œuvres en provenance de France en 2021 avait constitué déjà une étape importante, notamment avec le retour d'objets liés au royaume d'Abomey. Et donc ces pièces ont ensuite été présentées au public béninois, permettant justement de transformer leur retour en véritable événement culturel et historique. Mais aussi, restituer ne signifie pas seulement transporter des œuvres d'un pays à un autre. Il faut également régler des questions juridiques, diplomatiques, patrimoniales et techniques. Quelles œuvres peuvent être restituées, dans quelles conditions, comment assurer leur conservation et surtout comment les exposer et les transmettre au public. Et c'est pourquoi la nouvelle demande béninoise constitue un dossier important. Il faut dire que le retour de ces biens pourrait renforcer la politique de valorisation du patrimoine culturel du Bénin, notamment auprès des jeunes générations et surtout des visiteurs étrangers.
1: C'est une nation particulièrement importante pour le Bénin et même pour tout le continent.
2: Exactement, et en même temps, c'est une information qui nous rappelle du côté de la Côte d'Ivoire, la restitution du Didi Ayokwe. Ce tambour-parleur sacré du peuple Atchan. Mais pour revenir sur l'info du Bénin, il faut rappeler que ce n'est pas la première restitution entre les deux pays. On se rappelle qu'en novembre 2021, la France avait déjà rendu au Bénin 26 trésors royaux d'Abomey. Donc ça a été quand même une étape majeure qui avait notamment accompagné la création de nouvelles infrastructures, on se rappelle. Et depuis mai 2026, la France dispose d'un nouveau cadre légal qui va faciliter la sortie de certaines œuvres des collections publiques lorsqu'elles ont fait l'objet d'une appropriation illicite pendant la période concernée. Donc, et je pense que ces restitutions-là dépassent largement la simple question d'objets exposés dans des musées. Je pense que derrière chaque pièce, il y a quand même une histoire.
1: Bien sûr.
2: Il y a une histoire, on a une mémoire, on a parfois des identités, etc. Donc finalement, ce que le Bénin est en train de faire là, ça pose une question importante à l'ensemble du continent. Comment récupérer son patrimoine, mais surtout comment le conserver, le documenter et le transmettre aux générations futures. Parce que là, c'est quand même important. Je pense que la restitution, c'est quand même une étape majeure. Et la véritable réussite, c'est aussi de faire vivre ces œuvres-là sur leur terre d'origine. C'est un bel héritage.
1: Merci beaucoup. Alors, nous allons terminer avec une nouvelle très, très, très, très mauvaise, permettez-moi l'expression. C'est le Kenya qui annonce donc sa toute première victime. Oui, le premier mort de la maladie à virus Ebola a été enregistré dans le pays.
2: Exactement. Le Kenya fait face à son premier décès lié au virus Ebola. La victime, qui est un homme récemment arrivé de République démocratique du Congo via l'Ouganda, avait été diagnostiquée porteuse du virus Ebola du type Bondiguio, voilà, donc pris en charge à Nairobi. Il a finalement succombé à la maladie. Les autorités kenyanes ont placé ses contacts sous surveillance et renforcé les mesures sanitaires aux frontières pour prévenir toute propagation du virus. Analyse.
1: Jonathan Nebou, est-ce que le Kenya pourraient donc ou devraient s'inquiéter.
3: Oui, bien sûr, raison pour laquelle les autorités kényanes doivent donc désormais mener un important travail de traçage justement des contacts. Il s'agit notamment de retrouver des personnes qui ont été en contact direct justement avec ce patient, les membres de sa famille, les personnes qui l'ont accompagné ou soigné, mais aussi selon les circonstances, les personnes présentes dans certains lieux fréquentés pendant son déplacement.
1: Et par exemple, dans l'avion.
3: Dans l'avion, par exemple. Mm-hmm. Et donc, l'objectif ici est simple, Philippe, détecter rapidement d'éventuels symptômes et empêcher une transmission secondaire. Il faut dire que Ebola est en effet une maladie virale particulièrement grave. Elle peut provoquer de la fièvre, une grande faiblesse des douleurs musculaires, des vomissements, des diarrhées et dans les formes sévères des hémorragies. Et donc, la transmission se fait principalement par contact direct avec des liquides biologiques d'une personne infectée, notamment lorsque celle-ci présente des symptômes. Donc, il est toutefois important de ne pas créer de panique au sein de la population. Et le fait qu'un premier décès soit enregistré au Kenya ne signifie pas automatiquement qu'une épidémie est en cours dans le pays. Et donc, le véritable indicateur à surveiller sera l'apparition éventuelle d'autres cas parmi les personnes ayant été en contact avec le malade.
1: En tout cas, ici, nous, on reste en contact avec la pub.
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1: Life Matin, le micro-trottoir. Vous savez, cette saison, nous avons donc une nouvelle rubrique, le pourquoi du comment, lundi, mardi et mercredi. Nous essayons donc de décortiquer, de vous donner quelques informations sur un sujet. Et cette semaine, nous avons parlé singulièrement donc du cancer du sein, puisque nous sommes dans le mois d'octobre, l'octobre rose, n'est-ce pas, Emmanuel Djedjing?
2: Exactement. Il faut savoir que quand on parle de cancer du sein aujourd'hui, il faut comprendre qu'il n'y a pas seulement qu'une seule cause qui explique pourquoi aujourd'hui la maladie est propagée. Donc, il faut savoir qu'en réalité, on a plusieurs facteurs qui peuvent entrer en jeu. Il y a d'abord l'âge, c'est-à-dire que plus une femme avance en âge, plus le risque augmente avec une fréquence assez importante après 50 ans. D'ailleurs, donc, on a à côté certaines femmes qui ont même une prédisposition héréditaire, notamment lorsqu'il existe des mutations sur certains gènes. Et puis, il faut aussi regarder les antécédents parce que c'est bien de signifier que lorsqu'une femme a déjà eu un cancer ou de l'ovaire, ou lorsqu'elle a plusieurs personnes de sa famille assez proches qui ont été touchées, ça aussi, ça mérite une attention assez particulière. Mais il y a un autre aspect aussi dont il faut parler, ce sont les facteurs hormonaux et reproductifs, c'est-à-dire une puberté très précoce et une ménopause tardive. Voilà, donc on a certaines situations liées aussi aux grossesses ou encore à certains traitements hormonaux qui peuvent influencer le niveau de risque. Et puis forcément, le mode de vie entre aussi en ligne de compte. On parle de consommation abusive d'alcool, on parle de manque d'activité physique, le surpoids ou encore l'obésité. Et tout ça, ce sont quand même des causes, hein, des facteurs, des causes qui peuvent justement occasionner le cancer du sein. On parle du tabac, on parle de certaines expositions environnementales qui sont également étudiées. Maintenant, il faut faire très attention parce qu'avoir l'un de ces facteurs-là ne veut pas dire automatiquement qu'on aura forcément un cancer du sein. Mais à l'inverse, une femme qui ne présente aucun facteur particulier peut aussi être touchée. Donc, c'est bien pour cela qu'il ne faut pas attendre aussi d'avoir une douleur ou une grosseur pour s'intéresser à la maladie. Il faut se faire dépister, peu importe le moment. Donc, il ne s'agit pas seulement du mois d'octobre rose. Tous les autres mois, il faut vérifier, il faut se faire dépister.
1: Jonathan, on va maintenant écouter donc nos auditeurs qui ont bien voulu donc se prêter au jeu au micro de Life Radio.
3: Oui, effectivement, il faut dire que pour ce micro-trottoir, nous nous sommes rendus dans les rues d'Abidjan pour recueillir l'avis des populations sur le cancer du sein. Les personnes interrogées connaissent certains signes d'alerte, mais la peur, le manque d'informations et les difficultés d'accès aux soins peuvent encore retarder la consultation. Elles appellent donc à renforcer la sensibilisation et à faciliter le dépistage. Écoutons.
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4: Je dirais les premiers signes qui pourront pousser les femmes à aller se faire dépister. D'abord, il y a les douleurs au niveau de la poitrine. Et puis après, il y a aussi les boules. Une fois que vous ressentez quelque chose qui ne se fait pas ressentir d'habitude, il faut aller immédiatement se faire dépister. C'est une nouvelle qui est difficile à accepter. Parce qu'une fois qu'on te dit que tu as ça, d'abord, dans la tête, tu te dis que si Dieu n'intervient pas, je vais perdre la vie. Donc, c'est cette peur-là qui fait que malgré qu'on a mal, malgré qu'il y a des autres, il y a des femmes même qui ressentent des boules au niveau des seins, mais elles refusent d'aller se faire dépister. Actuellement, sur les réseaux TikTok, Facebook, il y a les femmes qui parlent de ça. Je peux dire qu'en ville, oui, mais dans les villages et autres, non. Il faut envoyer des équipes dans le village pour mieux sensibiliser les femmes qui sont dans ces localités-là. Et puis, il faut encore faire plus de vidéos de sensibilisation pour nous, les femmes, actuellement. Parce qu'il y a des femmes qui sont têtues.
5: Selon les informations que nous recevons à la télé et autres, les premiers signes, si tu ressens la présence des boules, déjà, à partir de l'instant, tu peux en tout cas te rendre dans un centre de santé pour te faire consulter, pour avoir plus de certitudes. Selon les informations aussi qu'on reçoit, d'autres considèrent que c'est la fin et puis ça nécessite aussi beaucoup de moyens. Il faut pour les traitements, le coût des traitements, en tout cas, tout c'est. Les étapes-là font que les gens ont peur. Voilà, ils ont peur de se rendre à l'hôpital pour se faire dépister. Il faut qu'une science de sensibilisation soit faite voilà, de façon porte à porte, voilà, aller dans les ménages pour vraiment échanger avec la population. Voilà. Rester seulement à la télé, parler de ça, moi je pense que ça ne suffit pas. Il faut aller dans les ménages pour échanger avec en tout cas, la population. Pour faire même les séances de dépistage.
6: Les premiers signes d'abord, c'est lorsque tu n'es pas une femme qui doit allaiter un enfant, mais il y a les écoulements. Le liquide qui sort, ce n'est pas une couleur blanche, c'est que c'est un signe déjà. Maintenant, quand tu touches le placenta, que tu sens des boules, ce n'est pas quand tu touches comme ça, mais il y a le côté vert entre le bras et les seins. Là. Quand tu touches, forcément, si tu sens une boule, c'est un signe. Certaines ont vraiment peur. Et c'est là même le plus gros problème. Elles ont peur de savoir le mal qu'elles ont. Et ce n'est pas seulement sur le cancer. Il y a des gens même qui ont peur de savoir le mal qu'ils ont. Pourtant, normalement, s'ils vont se dépister, ils savent déjà en avant. La maladie n'est pas encore grave. Ils peuvent vite traiter la maladie. Mais s'ils disent qu'ils vont attendre, forcément, ça sera grave. C'est ce qui fait qu'il y a beaucoup de cas de maladies, de cancer grave, où il faut forcément qu'on enlève une partie de tes seins, ou soit même les deux.
7: Comme on le sait, le cancer des seins, pour ce que je sais, c'est une tumeur maligne qui se développe à partir des nodules mammaires. Donc pour moi, je pense que les premiers signes sont d'abord une rougeur. Par moment, on a des rougeurs, il y a des douleurs au niveau des seins. On a une déformation des seins qui augmente en taille. Et puis, je pense que c'est les premiers signes qui sont là. Le problème est d'abord psychologique. C'est la peur de savoir qu'on souffre du cancer. Parce que généralement, on a tendance à penser que le cancer, c'est un mal qui est incurable, qui est difficile à traiter. Sous nos yeux, généralement en Afrique, quand on parle de cancer, on pense automatiquement à la mort. On se dit que c'est une situation qui est irréversible. C'est ce facteur-là qui fait que les femmes, quand bien même elles savent, elles connaissent les symptômes, elles ressentent ces symptômes, elles ont du mal à accepter qu'on leur dise qu'elles souffrent du cancer du sein. Le ministère de la Santé et toutes les ONG font beaucoup de campagnes. Je pense qu'aujourd'hui, la sensibilisation passe. La sensibilisation est faite. En ce sens qu'il y a un mois même particulier, le mois d'octobre, qui est dédié au cancer du sein. Mais force est de constater que certaines ne sont toujours pas informées. Vu que certaines sont analphabètes, n'empêche qu'il faut toujours continuer à sensibiliser, à sensibiliser, à sensibiliser. Et dire aux femmes que le cancer, plus tôt il est dépisté, plus tôt la prise en charge est meilleure, plus tôt on peut sauver les vies.
4: D'abord les douleurs au sein. Les douleurs au sein. C'est vrai que lorsque nos menstrues viennent, on a des douleurs, mais la différence c'est que avec les douleurs, il y a aussi la présence d'une boule. Moi, par exemple, aujourd'hui, je suis venue pour faire le test parce que j'ai cette présence-là dans le sein. La peur, vu ce qu'on voit dehors, c'est rare de voir quelqu'un qui n'a pas de moyens et puis dire qu'il a eu le cancer de sein après le traitement a été guéri. C'est toujours les mauvaises nouvelles qui viennent après. Ah, la personne n'a pas survécu, hein, la personne est décédée. Malgré ce qu'ils ont comme moyens qu'ils investissent dedans, c'est difficile au fait, c'est difficile. Quand tu calcules, tu vois, c'est la peur. Je ne sais pas comment il faut expliquer, mais il faut être dedans pour comprendre cette peur-là. Puisqu'avant, on n'entendait même pas parler de ça. Mais maintenant, oui, on doit encore plus en parler. Je vais vous prendre un simple exemple. Aujourd'hui, je suis venue au CHU de Trècheville pour faire le dépistage. Sur les réseaux, quand tu tapes sur Google, Google te dit qu'actuellement, ils ont fait le dépistage gratuit au CHU de Trècheville. Mais ce n'est pas le cas. Je suis venue, j'ai payé ma consultation. Dieu merci, c'est 5 000. Mais 5 000, ce n'est pas tout le monde qui a les moyens de payer. C'est 5 000 francs la mammographie. Là, au moins, c'est une réduction qui est à 2 000. Donc, ce qu'ils donnent comme information sur les réseaux, sur le métal. Là. C'est différent de ce qu'on voit ici. Donc l'information n'est réellement pas relayée en tant que telle. Fait de plus en plus de sensibilisation, expliquée dans plusieurs langues. En Côte d'Ivoire, nous avons plus de 60 ethnies expliquées dans plusieurs langues, bien avant même qu'on ne rentre en octobre. Parce que d'autres attendent carrément octobre venir se faire dépister. On n'a pas besoin d'attendre octobre venir se faire dépister. Si tu vois qu'il y a une tuile qui ne va pas, tu viens. Tu viens et il faudra vraiment que les coûts soient accessibles à tout le monde. Parce que certains, tu diras à quelqu'un que c'est 5 000. C'est vrai, c'est rien, mais pour certaines personnes, c'est difficile d'avoir 5 000. Donc c'est un peu ça, beaucoup de sensibilisation et puis de permettre à tout le monde de pouvoir le faire vraiment sans forcément passer par des cliniques.
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1: Voilà, c'est donc le micro-trottoir. Donc les auditeurs et les habitants donc de la ville d'Abidjan se sont prêtés donc aux questions sur bien sûr le cancer du sang que nous avons essayé donc de traiter ici. Quand je dis traiter, c'est bien sûr en parler, informer et bien sûr sensibiliser. Dans le live matin info, Manu Diodi, merci beaucoup pour le boulot. Hein.
2: Merci, je t'en prie.
1: Merci également à Jonathan Nebo pour le boulot. Voilà. Allez, on va donc se retrouver dans un petit moment parce qu'il y a il y a le journal qui arrive maintenant. On va revenir sur... Non, c'est bon là. Alors, on va donc se préparer pour le journal. Et puis, dans la deuxième heure, nous aurons, mesdames, messieurs, des invités de taille, de qualité. Restez avec nous. Ne partez surtout pas. Life Matin se poursuit dans un instant.
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1: Au sommaire de cette édition, fonction publique concours administratif 2026, les admis sont attendus du 19 octobre au 20 novembre pour leur admission définitive. Sur le continent africain, au Cameroun, une tribune d'intellectuels appelle à une transition constitutionnelle et puis à l'international en Allemagne. L'ex-chef du renseignement extérieur arrêté pour espionnage et trahison. Merci d'être à l'écoute de Life Radio, place à votre point d'information. Bonjour fidèle auditeur. Le ministère de la fonction publique et de l'administration, de la modernisation de l'administration, pardon, annonce que les candidats admis au concours administratif 2026 sont attendus du 19 octobre au 20 novembre 2026 à partir de 7 heures. Ils devront accomplir les différentes formalités, notamment la visite médicale, le choix du concours et le dépôt des dossiers physiques en vue de leur admission définitive. La première dame de Côte d'Ivoire, Dominique Ouattara, a reçu le mercredi 7 octobre à Abidjan la première dame du Bénin, Nathalie Villette Ouadani. Cette rencontre placée sous le signe de l'amitié entre les deux pays intervient en marge du 10e dîner de gala de la Fondation Tunnel of Africa prévu demain vendredi 9 octobre. La soirée vise à mobiliser des fonds pour la construction de la maison de la jeunesse dédiée à l'éducation, au sport, à la culture et aux loisirs. Dans l'actualité africaine, 11 intellectuels et personnalités de la société civile camerounaise, en majorité issus de la diaspora, appellent à une transition constitutionnelle au Cameroun. Dans une tribune publiée le 5 octobre dernier dans Libération, ils dénoncent une vacance de pouvoir de fait et proposent des pistes pour une transition politique respectant la constitution. Ailleurs dans le monde, en Allemagne, soupçon d'espionnage au sommet du renseignement, l'ancien patron du BND, August Hanig, et son ancien directeur de cabinet ont été arrêtés, soupçonnés d'avoir organisé pendant plus de 10 ans un trafic de documents secrets. Près de 2000 documents sensibles auraient été transmis contre rémunération, puis exploités à des fins lucratives. L'affaire soulève des interrogations sur la durée de ces fuites alors que l'ancien directeur de cabinet est resté en fonction jusqu'en mars 2026. C'est la fin de ce journal. Fatim Doumbia vous rejoint à 12h pour la suite de l'information. Merci de votre attention et restez sur To Life.
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1: Et voilà, nous sommes de retour pour la deuxième et dernière heure de ce numéro de Live Matin Info. Ce matin, nous n'aurons pas de sujet. Oui, il n'aura pas de sujet parce que nous avons des invités, je l'ai dit, de qualité. Nous parlerons du salon, le salon donc dédié donc aux collectivités territoriales qui dans la quatrième édition se tient ici même à Abidjan au parc des expositions. Nous en parlerons tout à l'heure avec notamment madame le commissaire général donc de la quatrième édition du salon et puis madame le maire donc d'Anoumamba, une localité située dans l'est de la Côte d'Ivoire, madame Béatrice Assoumou. Pour l'heure, mesdames, messieurs, nous allons donc aller et pour le décryptage des dernières infos au plan national, sans oublier que vous avez la possibilité, mesdames, messieurs, de participer également à l'entretien que va nous accorder donc ces deux personnalités tout à l'heure au 27 225 49 880. À présent, mesdames, messieurs, le ministère des Ressources animales et halieutiques déploie un nouvel outil numérique pour renforcer la surveillance des maladies animales.
2: Effectivement, le ministère des Ressources animales et halieutiques déploie l'outil OCSV pour renforcer la surveillance et la détection précoce des maladies animales en Côte d'Ivoire. Cet outil doit permettre une collecte et une transmission rapide des données sanitaires afin d'améliorer la riposte contre des maladies comme la peste des petits ruminants, la bruxellose, la tuberculose et le charbon bactéritien.
1: Ben voilà que les outils, on va dire numériques, entrent maintenant vraiment dans leur phase active, surtout au niveau donc de l'agriculture. Concrètement, qu'est-ce que cela va apporter à notre agriculture, Jonathan Nebo?
2: Alors, il faut dire que déjà dans le secteur de l'élevage, une maladie qui n'est pas identifiée rapidement peut devenir un problème beaucoup plus important. Et donc, un animal malade peut contaminer d'autres animaux. Un troupeau peut être exposé et puis la maladie peut se déplacer vers d'autres exploitations ou encore d'autres zones. Et puis, la lettre intervient tardivement, plus les conséquences peuvent être lourdes. C'est justement sur cette question-là de rapidité de l'information que l'outil aussi SV entend apporter une réponse. Cet outil-là doit faciliter justement la collecte et la transmission des données sanitaires depuis le terrain. Autrement dit, lorsqu'un agent ou un acteur du dispositif sanitaire constate des signes suspects, l'information doit pouvoir remonter rapidement afin que les autorités vétérinaires puissent analyser la situation et prendre des mesures appropriées. Alors, pourquoi surveiller particulièrement ces maladies? C'est une très bonne question qu'on se pose. Il faut dire que parmi les pathologies concernées figurent notamment la peste des petits ruminants, la bruxellose, la tuberculose et le charbon bactéritien. Il faut dire que la peste des petits ruminants qui touche notamment les moutons et les chèvres peut provoquer des pertes importantes dans les élevages et donc pour les éleveurs qui dépendent directement de leurs animaux pour leurs revenus, une épidémie peut donc représenter un véritable choc économique. Et j'en passe justement quant au charbon bactéritien, il peut également provoquer des mortalités animales et représente une maladie à prendre au sérieux justement dans les zones d'élevage. Et donc la surveillance de ces maladies-là ne concerne donc pas uniquement les vétérinaires ou les éleveurs, elle touche indirectement la sécurité alimentaire, l'économie rurale et surtout la santé des populations.
1: Alors est-ce que c'est déjà disponible?
2: Oui, tout à fait.
1: Merci beaucoup. Poursuivons aux journées du foncier 2026, les participants en font de la sécurisation un pilier pour rassurer les investisseurs.
2: Effectivement, les journées foncières d'Abidjan qui se sont tenues du 5 au 7 octobre au parc des expositions d'Abidjan. Elles ont mis en avant les acteurs engagés dans la sécurisation et la modernisation du foncier. Parmi les exposants, un cabinet de géomètres qui revendique plus de 20 ans d'expérience spécialisée dans la gouvernance foncière et l'aménagement du territoire. Le cabinet affirme avoir contribué à la gestion de plus d'un million d'hectares, à la réalisation de 2 millions d'enquêtes foncières et géospatiales ainsi que cadastre de 2000 kilomètres carrés de territoire. Il revendique également la formation de plus de 5000 jeunes et la sécurisation d'environ 1 million d'hectares.
1: Emmanuel Djedji, est-ce que le foncier ivoirien est menacé?
3: Oui, c'est vraiment un sujet important parce qu'en Côte d'Ivoire, il faut savoir que la question du foncier reste quand même liée au conflit, mais aussi au développement économique. Parce que quand on parle de sécurisation foncière, l'objectif et d'abord de savoir clairement à qui appartient une terre, de pouvoir le prouver avec justement des documents fiables et puis d'éviter qu'un même terrain fasse l'objet de plusieurs revendications. Et pour un investisseur, c'est quand même essentiel avant de mettre déjà son argent dans un projet agricole, hein, ou un projet immobilier industriel, il faut déjà d'entrée de jeu avoir la garantie que le terrain est juridiquement sécurisé et qu'il n'y aura pas demain un conflit qui viendra bloquer le projet. Donc c'est justement pour cela que les participants aux journées du foncier 2026 en font un pilier majeur pour rassurer les investisseurs. Et je pense que c'est quand même quelque chose d'important. Il faut dire que le chantier reste quand même considérable. Le foncier rural représente environ 23 millions d'hectares en Côte d'Ivoire. Donc l'État veut accélérer la sécurisation des terres, notamment avec la délivrance des certificats fonciers et la délimitation des territoires. Très important. Donc il y a déjà des avancées avec plusieurs milliers de villages délimités. On a des dizaines de milliers de certificats déjà délivrés. Mais le gros défi maintenant, c'est vraiment de changer d'échelle et surtout de rendre les procédures plus simples, plus accessibles et plus efficaces, notamment grâce au numérique. Parce qu'aujourd'hui, on parle de digitalisation, tous les services sont digitalisés, donc il faut pouvoir maîtriser aussi le numérique, parce que finalement, sécuriser une terre, on va dire, ce n'est pas seulement éviter des conflits entre particuliers, mais c'est aussi créer une certaine confiance. Et quand un investisseur sait qu'il dispose d'un droit clairement établi sur le terrain, la confiance s'installe tout de suite et peut investir avec beaucoup plus de sérénité. J'y arrive, c'est ça.
1: Ce matin, quand on regardait la presse, on a vu donc une déclaration donc du ministre Bruno Nabagné-Koné qui disait comme ça qu'une bonne information, c'est déjà une arme contre les conflits fonciers. Poursuivons en parlant maintenant donc du concours administratif 2026 et les admis attendus le 19 octobre, du 19 au 20 novembre pour leur admission définitive.
2: Effectivement, le ministère de la fonction publique et de la modernisation de l'administration annonce que les candidats admis au concours administratif 2026 sont attendus du 19 octobre au 20 novembre 2026. À partir de 7h, ils devront accomplir les différentes formalités, notamment la visite médicale, le choix du concours et le dépôt des dossiers physiques en vue de leur admission définitive.
1: Alors, c'est tous les concours de l'année 2026 qui sont concernés, Emmanuel Djidji.
3: Exactement, c'est vraiment tous les concours. Et ce qui est important dans cette annonce-là, c'est que l'admission au concours ne signifie pas encore que tout est définitivement réglé. Il faut que les candidats déclarés admis au concours administratif 2026 essaient vraiment de passer à une dernière étape administrative pour valider leur admission. Ça, c'est vraiment très important. Donc, du 19 octobre au 20 novembre 2026, ils seront donc convoqués à partir de 7h30 pour la visite médicale pour ceux qui sont concernés, hein, et le choix du concours en cas d'admission multiple, et surtout le dépôt des dossiers physiques. Donc, tout ça se fera donc du 19 octobre au 20 novembre 2026. Et là, vraiment, il faut aussi que les candidats soient vigilants, parce qu'un dossier incomplet peut compliquer aussi les choses, peut compliquer la suite de la procédure. Ils doivent vraiment aller sur le site de la fonction publique pour consulter leur chronogramme, prendre tous les rendez-vous, imprimer les documents demandés pour ne pas qu'ils soient surpris déjà. Parce qu'on a des opérations qui ont lieu notamment à l'école de police d'Abidjan, à la Bibliothèque nationale, au lycée professionnel de Yopougon, mais aussi dans plusieurs directions régionales, à Bangourou, pour parler de l'intérieur, à Boaké, Daloa, Korogo et Yamoussoukro.
1: Voilà, quand ils arriveront donc entre le 19 octobre au 20 novembre 2026, sur ces différents sites, que va-t-il se passer concrètement? Qu'est-ce qu'ils vont faire, Jonathan Ebou?
2: Alors effectivement, il faut dire que déjà cette opération constitue également un enjeu important pour l'administration publique. Elle permet aux services de l'État de disposer de dossiers complets vérifiés avant la finalisation du recrutement des nouveaux agents. Et donc elle participe aussi à une meilleure organisation du processus d'intégration dans la fonction publique. Et pour les candidats, cette étape représente surtout l'aboutissement de plusieurs mois, voire de plusieurs années de préparation et d'attente. Et donc après les épreuves, les résultats et surtout la proclamation des admis, ils doivent désormais franchir cette dernière série de formalités avec attention. Et le message à retenir est donc simple, les candidats admis au concours administratif 2026 ne doivent pas considérer la proclamation des résultats comme la fin de la procédure. Ils doivent impérativement accomplir les formalités demandées entre le 19 octobre et le 20 novembre à partir de 7h30 afin justement de permettre la validation définitive de leur admission. Et donc cette phase est à prendre au sérieux parce qu'un dossier incomplet, une formalité non accomplie ou le non-respect des instructions administratives peut compliquer justement la suite du processus, d'où l'importance pour chaque candidat admis de suivre attentivement, comme l'a dit Emmanuel Djedi, les communications officielles du ministère et de se préparer suffisamment tôt.
1: Et notamment, écoutez, Live Matin Info.
2: Tout à fait.
1: Voilà. Est-ce qu'on a le nombre exact des admissibles, Emmanuel Djedi, du concours 2026, concours administratif 2026? Je rappelle que toutes les personnes donc déclarées admissibles sont convoquées entre le 19 octobre et le 20 novembre pour leur admission définitive. Et donc, il faut se rendre dans les différents sites cités par Emmanuel Djedi tout à l'heure. Oui, Emmanuel, on a le nombre exact?
3: Non, pour l'instant, le nombre exact n'a pas encore été communiqué.
1: D'accord.
3: On a le nombre, mais ce n'est pas encore officiel.
1: Oui, Live Matin Info, c'est du sérieux. C'est du sérieux. C'est seulement ce qui est officiel qui est diffusé ici. Allez, on va terminer cette deuxième partie donc, du décryptage de l'actualité avec Octobre Rose. Vous savez, c'est l'actualité de ce mois et environ 600 femmes ont bénéficié d'un dépistage gratuit. C'est une nouvelle qui a forcément fait plaisir à Emmanuel Djedi. Un dépistage gratuit donc, du cancer du sein. Ça s'est passé donc, dans la localité de Sikensi.
2: Effectivement, environ 600 femmes ont bénéficié gratuitement d'une échographie mammaire récemment à la clinique Espace Santé de Sikensi. Organisée à l'initiative de son directeur général Assalé Kofi Aristide, cette campagne visait à sensibiliser les femmes au dépistage précoce du cancer du sein et à faciliter l'accès aux examens de prévention. Des radiologues venus de toute la Côte d'Ivoire et de France ont assuré les examens. À noter que la campagne portait uniquement sur l'échographie mammaire et non sur la mammographie.
1: Merci beaucoup, Jonathan. Alors, on a entendu tout à l'heure dans le micro-trottoir une dame qui allait donc se faire dépister et qui a déboursé donc la somme de 5000 francs pour se faire dépister. Je pense que pour la santé, il n'y a pas de prix. C'est vrai que ces femmes ont bénéficié gratuitement donc de ce dépistage, mais n'attendez vraiment pas, d'avoir l'argent avant de le faire. Quand il y a une occasion, il faut vraiment en profiter. Hein, Emmanuel Djedi.
3: Oui, c'est une très bonne nouvelle de savoir que le dépistage est gratuit, mais je pense que le réel défi, ce n'est pas la gratuité du dépistage, c'est d'abord cette peur-là de se faire dépister. Hein? Parce que je pense que c'est quand même l'un des plus grands défis de la lutte contre le cancer du sein ici, parce qu'on a vraiment certaines femmes qui ont peur de connaître le résultat. Et comme si ne pas savoir va permettre de se protéger de la maladie. Or, c'est justement le contraire. C'est-à-dire que plus une anomalie est détectée tôt, plus la possibilité de prise en charge, les possibilités de prise en charge sont importantes. Donc, les autorités ivoiriennes par rapport à cela rappellent d'ailleurs que le dépistage précoce reste quand même un élément essentiel dans la lutte contre le cancer du sein. Donc aujourd'hui, on parle de gratuité, certes, mais il faut quand même sensibiliser les femmes à se faire dépister. C'est important que ces femmes-là, justement, se rendent dans les centres pour se faire dépister. On a aujourd'hui, tout à l'heure, on a écouté les auditeurs qui ont également insisté sur un autre point qui me paraît essentiel, qui est la sensibilisation, notamment dans les zones rurales, parce qu'on ne peut pas parler de prévention uniquement à travers les télévisions, la radio. Il faut quand même se déplacer, aller faire des campagnes à l'intérieur du pays, pourquoi pas en langue locale aussi. Elle a rappelé qu'on a plus de 60 ethnies en Côte d'Ivoire. Il faut pouvoir traduire vraiment cette sensibilisation-là en Côte d'Ivoire à travers les différentes langues du pays pour permettre à tout le monde d'être au même niveau d'information.
1: En tout cas, merci et grand merci donc aux autorités de la localité de Sikensi pour cette initiative. Merci beaucoup. Mesdames, messieurs, ne bougez surtout pas. Il y a la pub qui arrive dans pas longtemps et derrière, nous parlerons de la 4e édition du Salon des collectivités territoriales qui se tient du 15 au 17 août 2026, ici même à Abidjan, au parc des expositions. C'est l'heure de la pub.
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2: Nous sommes en direct sur la radio. Et ça y est, c'est comme ça. Tous les matins entre 7h et 9h ici, mesdames, messieurs, vous avez l'essentiel de l'actualité aussi bien nationale qu'internationale. Et quand nous avons la possibilité de recevoir des invités, c'est avec beaucoup d'honneur et beaucoup de plaisir. Et aujourd'hui, nous parlerons avec madame le maire Béatrice Assoumou. Elle est maire donc de la localité d'Anoumaba. Madame le maire, bonjour.
3: Bonjour.
2: Rapprochez-vous s'il vous plaît du micro s'il vous plaît. Madame le maire est avec nous. Très belle femme quand même. Bonjour madame le maire.
3: Bonjour.
2: Ça fait plaisir. Et puis à côté, nous avons donc madame Dramera Penda ou Penda Dramera. Qu'est-ce que vous préférez?
1: Le prénom avant le nom, donc oui, Penda Dramera.
2: C'est maintenant, c'est comme ça. Hein. Madame le maire, c'est comme ça maintenant.
3: Hein. Ben oui, c'est comme ça.
2: Ouais. Sur les naissances, c'est comme ça. Hein. Voilà, le prénom maintenant et après le nom. Allez, vous serez interrogé aujourd'hui. Interrogé, non. On va discuter ensemble avec Emmanuel Gigi de l'autre côté.
1: Emmanuel. Enchanté, bienvenue.
3: Ravi.
2: Et puis le journaliste maison, monsieur Jonathan Debout.
4: Bonjour mesdames, bienvenue parmi
3: nous. Bonjour, merci.
2: L'homme à la voix un peu robotique. Voilà, <c'est, ouais. rire>
4: merci beaucoup.
2: Alors comme je l'ai annoncé, nous parlerons ce matin donc du salon, le salon des collectivités territoriales qui se tient du 15 au 17 octobre 2026, ici même à Abidjan, au parc des expositions. La 4e édition pour répondre à quels besoins?
1: Alors, quand on a initié le salon des collectivités territoriales pour sa première édition en 2019, il n'existait pas de plateforme qui réunissait l'État central, les collectivités territoriales, les entreprises du secteur privé et public, et bien entendu le grand public, autour de questions qui sont liées à la décentralisation et au développement local. Nul n'est censé ignorer que Abidjan concentre, on va dire, les trois tiers, on va dire, de tout ce qui est investissement, infrastructure, opportunités économiques, touristiques, culturelles, tout est vraiment concentré à Abidjan. Alors qu'on ne peut pas réellement développer un pays avec une seule capitale, enfin la capitale économique, ça ne se dit pas, mais avec un seul centre urbain qui a toutes les populations et qui a toutes les économies du territoire. Donc la décentralisation doit être effective. Pour que la décentralisation soit effective, il faut que les villes de l'intérieur puissent accueillir le trop-plein qu'Abidjan a en ce moment. Donc c'est la raison pour laquelle on a créé ce cadre d'échange, de réflexion entre l'État, les collectivités territoriales, les entreprises du secteur privé, public, les populations, pour qu'elles puissent venir échanger autour de tout ce qui a trait au développement local et, on va dire, à la valorisation de nos territoires.
2: Est-ce que ce n'est pas un manque de volonté politique?
1: Je ne dirais pas que c'est un manque de volonté politique. La décentralisation est un long processus. Je prends par exemple le transfert de la capitale au niveau de Yamoussoukro. Depuis un certain temps, ce décret a été pris pour qu'on transfère la capitale à Yamoussoukro. Mais pour que Yamoussoukro puisse accueillir la capitale, il faut un peu plus d'infrastructures, il faut des logements, il faut il faut créer le cadre. Donc Yamoussoukro même doit être prêt à pouvoir accueillir ce transfert de compétences. Je ne sais pas si vous me comprenez. Si Korogo veut aujourd'hui être un pôle de développement économique, Korogo doit être attractif. Donc Korogo doit pouvoir avoir des réceptifs hôteliers, Korogo doit pouvoir avoir des parcs, des cinémas, des piscines municipales. Ils doivent pouvoir se rendre...
2: Mais est-ce que Korogo a les moyens de toutes ces infrastructures-là? Par exemple, comme Madame le maire d'Anoumaba est là, par exemple, est-ce qu'à Anoumaba, on a un hôtel 3 étoiles, par exemple?
3: Ben oui, nous sommes en train d'y arriver. C'est pour ça qu'on va participer au salon pour faire connaître Anoumaba, échanger avec des partenaires et pour embellir et rendre notre commune, notre belle commune d'Anoumaba, si attractive.
2: D'accord, on en parlera tout à l'heure. Jonathan Nebou, Emmanuel Djidjin, question.
4: Alors, Madame Dramera, il faut dire que ce salon constitue également un espace de rencontre entre plusieurs acteurs du développement local. Quelles sont les collectivités territoriales qui participent à cette 4e édition?
1: Toutes les collectivités territoriales, sans exception de Côte d'Ivoire.
2: Nous avons 208, c'est ça, si
1: non,
2: je ne me trompe pas.
1: 201 communes, 31 régions.
2: J'étais pas loin.
1: Vous n'étiez pas loin. Et deux districts autonomes. Donc, on a le district d'Abidjan et le district de Yamoussoukro. Toutes les collectivités territoriales sont inscrites à ce salon. Il faut savoir que le salon est organisé par le ministère de l'Intérieur,
4: d'accord,
1: qui est la tutelle des collectivités territoriales via la Direction générale de la décentralisation et du développement local, par les deux fêtières des collectivités, donc qui sont l'Assemblée des régions, district de Côte d'Ivoire, et l'Union des villes et communes de Côte d'Ivoire. Donc ce sont, on va dire, les acteurs de la décentralisation et du développement local qui sont les initiateurs de ce salon. Le Sénat nous a rejoints cette année, donc le Sénat est le Parlement des collectivités territoriales, donc il n'y a pas de plateforme plus valorisante où tous ces acteurs sont rassemblés, c'est la seule. Donc il faut vraiment que les Ivoiriens s'y intéressent, qu'ils viennent découvrir comment un territoire fonctionne, c'est quoi le rôle du Sénat, c'est quoi le rôle de la région, parce qu'on peut faire un amalgame. Finalement, la région est fait quoi ? La commune est fait quoi ? Le district fait quoi ? On a en ce moment des petits soucis entre le district d'Abidjan et le plateau sur des questions, on va dire, de prérogatives, mais ce sont de toutes ces choses que l'on parle sur le salon des collectivités territoriales. Donc, c'est une plateforme qui est nationale.
2: Emmanuel Didi.
5: Alors, vous l'avez dit, hein, la question de la décentralisation reste quand même au cœur de l'organisation et du fonctionnement des collectivités. Aujourd'hui, où en est la décentralisation en Côte d'Ivoire et quel progrès reste-t-il encore à accomplir, selon vous ?
1: Il y a énormément de choses à faire. La décentralisation, malheureusement, il y a 16 compétences qui ont été transférées aux collectivités territoriales, entre l'éducation, la santé, l'hydraulique, j'en passe. Mais malheureusement, ces compétences n'ont pas été transférées avec les ressources nécessaires. Donc quand je parle de ressources, je parle de ressources financières, je parle de ressources humaines. Et il n'y a pas d'harmonisation même dans le développement des territoires entre l'État central et les collectivités territoriales. Vous avez le ministère de l'Éducation nationale qui construit par exemple des écoles, que ce soit des collèges, des universités ou même des écoles primaires. Mais ces prérogatives se retrouvent aussi auprès des conseils régionaux et des mairies. Donc, vous avez les conseils régionaux qui doivent construire des collèges. Mais si lui, il a prévu, je dis n'importe quoi, dans le quartier B, de construire son collège et que l'État n'a pas discuté avec lui auparavant pour savoir que lui, il a construit son collège dans le quartier B, l'État vient construire le même collège dans le quartier B. Ce qui fait que le quartier A ou le quartier C ou le quartier D sont malheureusement, défavorisés. Alors que s'il y a une harmonisation, s'il y a un échange, il y a une discussion, le plan national de développement peut intégrer des plans nationaux, des plans régionaux de développement. Donc on peut avoir une harmonisation. Si le ministère des Mines et des Énergies a prévu, par exemple, de mettre de l'électricité sur la voie, je dis n'importe quoi, l'autoroute de Boaké, mais les villes qui sont aux alentours peuvent se greffer sur ce système d'électrification qui vient d'être mis en place pour pouvoir faire bénéficier des petits villages même aux alentours pour qu'elles puissent avoir l'eau, l'électricité, etc. Donc, c'est vraiment de toutes ces questions qu'il faut que l'on parle. Et quand, je reviens à votre question pour ne pas partir un petit peu dans tous les sens. Les transferts ne sont pas totalement effectifs au niveau des collectivités. Il faut qu'elles soient transférées avec les moyens financiers, les moyens humains. Donc, les collectivités elles-mêmes n'étaient pas forcément prêtes. Il faut qu'elles renforcent leurs capacités. Il faut qu'elles se préparent à recevoir tout ça. Donc, c'est pour cela que c'est un processus qui est long.
2: D'accord. Madame le maire Assoumo, jusqu'ici, on parle de décentralisation. Vous n'avez pas l'argent pour recevoir la décentralisation. Vous n'avez pas le personnel nécessaire. Et pourtant, vous êtes maire depuis 2024. Si ma mémoire est bonne.
3: C'est oui, 2024. Depuis décembre 2024.
2: Comment vous faites ?
3: Ben nous travaillons avec la décentralisation. Nous avons un budget que nous essayons de suivre. Mais comme elle a dit, hein, le transfert de compétences accompagne le transfert de...
2: Oui. Justement, à ce niveau-là, qu'est-ce qui bloque ?
3: À ce niveau-là, ce qui bloque, c'est la décentralisation.
2: Oui.
3: C'est la décentralisation. Il faut qu'on ait la décentralisation. Il faut qu'elle soit effective. Qu'on passe des paroles aux actes.
2: Mais justement, qui n'a pas encore signé ? Ou qui doit signer ?
3: Qui doit signer ?
1: C'est l'État.
3: C'est l'État qui signe.
1: Qui doit signer.
2: Depuis quatre salons, tout ça, c'est la même question. On a parlé donc de la décentralisation à Yamoussoukro, ce n'est pas effectif. Donc tout le monde est bloqué parce que l'État n'a pas encore, on va dire, bon, c'est vrai que la décision a été prise, elle a été peut-être.
1: Il y a des lois.
2: Il y a des lois.
1: La loi de 2003, la loi de 2013.
2: Jusqu'à quand cette décentralisation pourra être effective ?
1: On espère qu'au sortir de ce salon, on aura déjà des résultats concrets. Je vais prendre un exemple palpable. Oui. Lors de la troisième édition, vous aviez des communes qui avaient des budgets qui tournaient autour de 100 millions de francs CFA, ce qui ne pouvait pas réellement permettre à une commune de pouvoir se développer. Avec les discussions qui ont eu lieu sur la troisième édition,
2: ça a changé. Anne Mamba, ça a changé aussi.
3: Ben oui, ça évolue.
2: Le budget a évolué.
1: Oui.
3: Lentement. mais ça évolue.
2: D'accord. Est-ce que vous avez juste une idée, juste pour comprendre
3: Non, lentement, moi, on évolue.
2: Pas forcément le chiffre, mais par exemple, ce qui était là avant, est-ce qu'aujourd'hui, en termes de progression, vous avez progressé, par exemple, de 10%, de 15% sur votre budget?
3: On va dire de 15%.
2: De 15%.
3: Ouais, ouais. Ça évolue lentement, oui. Mais sûrement, on va y arriver.
2: Justement, d'accord.
1: Le minimum aujourd'hui d'une commune en budget, c'est 300 millions. Donc, on est passé de 100 millions à 300 millions.
3: Ouais.
1: Et ce sont des résultats qui ont été obtenus sur la dernière édition du Salon des collectivités territoriales.
4: D'accord. Alors, Madame Assoumou, j'aimerais justement m'appesantir sur votre rôle en tant que maire de la localité d'Anoumaba. La jeunesse représente une importante force vive pour une commune. Quelle opportunité votre équipe municipale propose-t-elle aux jeunes d'Anoumaba en matière d'emploi, de formation ou encore d'entrepreneuriat?
3: Surtout la formation.
4: D'accord.
3: Surtout la formation, parce que nous pensons que c'est la clé de tout succès. Et donc, nous mettons l'accent sur la formation. Et là, moi, au niveau d'Anoumaba, mon combat, c'est sur la jeunesse et les femmes. Il faut des femmes autonomes, engagées autonomes. Il faut des jeunes bien formés.
2: Et qu'est-ce que vous faites?
3: Pour moi, la jeunesse, c'est l'avenir.
2: D'accord. Quand on parle de formation, qu'est-ce que vous faites concrètement?
3: Aujourd'hui, il y a des jeunes qui sont dans la commune qui peuvent faire des petits métiers, mais qui n'ont pas de formation.
2: Mmh.
3: Il faut officialiser ces formations-là avec des gens qui... C'est pour ça que nous allons au salon. On leur dit que nous avons de la matière, nous avons de la compétence, nous avons des jeunes, nous avons besoin d'expertise, nous avons besoin de compétences pour aider ces jeunes-là à ne pas errer, pour les rendre assez autonomes et puis efficaces. C'est ça.
2: Est-ce que la mairie d'Anoumaba, par exemple, donne de l'argent aux femmes?
3: La mairie d'Anoumaba donne de la compétence aux femmes et donnera de l'argent aux femmes. La mairie d'Anoumaba aide les femmes à avoir de l'argent.
2: D'accord, donc elle accompagne.
3: Elle accompagne.
2: Emmanuel Djedji.
5: Parlons d'innovation, puisque c'est la grande question. Hein. Aujourd'hui, on parle d'innovation, de digitalisation. Quelle place l'innovation occupe-t-elle dans les réflexions de cette quatrième édition précisément?
1: Je vais y répondre, si vous permettez.
2: Allez-y.
1: Donc, on aura des formations spécifiques en intelligence artificielle ce sont les formations certifiantes qu'on va octroyer déjà aux collectivités territoriales, donc aux élus locaux et aux différents cadres territoriaux. On aura le plus gros souci aussi, on va dire, des collectivités, c'est qu'on n'a pas forcément tous les moyens de pouvoir s'offrir les services de cabinet en conseil qui pourraient les aider dans tout ce qui est montage de leurs différents projets. Vous savez que quand on va chercher un financement n'importe où, on vous demande un business plan. Donc, on va les aider à pouvoir renforcer leur capacité sur tout ce qui est structuration de projet. Et on va aussi les accompagner sur tout ce qui est recherche de financement alternatif. Donc, il ne faut pas attendre que l'État. Mmh. Ils ont d'autres opportunités, d'autres possibilités. On parle par exemple de fonds climat. Aujourd'hui, leur paillage clandestin est un fléau. En Côte d'Ivoire. Mais vous avez des fonds qui peuvent vraiment aider les collectivités à combattre, on va dire, leur paillage clandestin, reboiser leur collectivité, mais offrir même des métiers ou des services annexes qui pourront aider les jeunes à s'occuper à autre chose qu'à leur paillage. Donc, l'intelligence artificielle, on aura des formations. En plus de cela, sur le Salon des collectivités territoriales, on a une ville immersive pour les populations. Donc, on aura des tunnels 3D qu'ils pourront venir découvrir, qui vont leur permettre vraiment de comprendre comment une ville doit fonctionner. Ils auront vraiment, sur le salon même, une mini-ville qui sera construite, qu'ils pourront parcourir et vraiment voir c'est quoi les services qu'on doit obligatoirement avoir dans une collectivité, quels sont les espaces que la mairie doit fournir, le conseil régional doit fournir. Donc, ce sera une ville immersive, en quelque sorte, qu'on va
2: ouvrir. Justement, comme Madame le maire, là, on va profiter. Madame le maire, comment est organisée la localité d'Anoumaba?
3: La localité d'Anoumaba.
2: Oui, comment la mairie est organisée, comment elle fonctionne, comme Madame Pendal l'expliquait tout à l'heure.
3: Oui, la mairie d'Anoumaba, vous savez, comme toutes les mairies, est organisée avec une municipalité, avec des conseillers municipaux qui sont des représentants de tous les secteurs, de toutes les communes, des petits campements, des villages qui avoisinent la commune. Et donc, ceux-là sont un peu nos représentants au niveau de la population. On a les jeunes, on a les femmes qui sont tous représentés dans le conseil municipal. Et c'est ceux-là qui nous remontent les besoins des populations auxquelles nous essayons d'apporter des solutions.
2: Concrètement, comment se construit votre budget?
3: Le budget se construit, comme je dis, avec les besoins des populations. Nous essayons de quantifier, qualifier les besoins. Et c'est avec les besoins que nous formons le budget.
2: D'accord. Mm-hmm. Est-ce qu'il vous arrive souvent de mettre des pauses quand vous travaillez à Numamba, genre vous allez faire une petite visite dans un petit village, ça arrive souvent?
3: Ben oui, ouais. Je sors même d'une tournée avec la population. D'accord. J'ai effectué une tournée d'une semaine avec les populations, les campements, même les populations s'est reculées. Parce qu'à un moment donné, quand on marche avec la population, c'est pour le développement.
2: Bien
3: sûr. Il faut faire une pause. Faire des échanges avec la population.
2: Il faut faire quoi, vous avez dit? Il faut faire une pause.
3: Faire des échanges avec la population.
2: Mais non, la pause ici. On va faire une pause alors.
3: D'accord.
2: Merci.
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1: Suite et fin de l'interview, mesdames, messieurs, chers auditeurs, vous avez la possibilité également de participer à cette interview. 27 225 49 880, c'est le numéro de téléphone de votre radio Live Radio. Ce matin, nous parlons de la 4e édition du Salon des collectivités territoriales qui se tient du 15 au 17 octobre 2026 au Parc des Expositions d'Abidjan. Avant d'aller à la pause, madame le maire d'Anne Mamba, madame Béatrice Assoumou avait la parole. Malheureusement, la publicité, c'est toujours priorité ici le matin. Malheureusement pour madame le maire,
2: heureusement pour nous.
1: C'est la pub qui nous fait vivre. Donc madame le maire, excusez-nous, allez-y terminer s'il vous plaît.
3: Oui, contrairement à Live Radio, moi ma pause était plutôt pour échanger avec la population, faire un break pour leur demander qu'est-ce qu'elles pensent de l'évolution du développement depuis la prise de fonction, qu'est-ce qu'elles attendent encore de la population, qu'est-ce qui a été fait, qu'est-ce qu'elles souhaiteraient qu'il soit fait et quelles sont les différentes attentes. Donc
1: De vous à moi, est-ce qu'il y a eu développement depuis que vous êtes là?
3: Mais bien sûr.
1: Il y a eu quoi comme développement?
3: Bien sûr.
1: Il y a eu quoi?
3: Il y a eu trop de développement parce qu'aujourd'hui,
1: on va les citer,
3: on a eu des écoles dans les grands campements.
1: Oui.
3: On a eu des dispensaires.
1: Oui.
3: Et on a développé, il y a eu l'électricité.
1: Oui.
3: Et là, je suis en train de faire toute la voirie. J'ai 30 km de voirie à faire.
1: Bravo.
3: Pour toute ma... Mais oui.
1: Bravo, pour maman. Bravo.
3: Et donc, la population était très contente parce que, bon... C'est jamais vu, on n'est pas en campagne, mais on est là pour leur dire qu'est-ce que vous voulez davantage.
1: C'est important pour vous d'écouter, d'écouter vos populations.
3: Pour nous permettre de refaire les budgets en tenant compte des besoins des populations.
4: C'est ça.
3: Et donc, c'est ce que nous avons fait. Et c'était vraiment une mission très fructueuse. La population a échangé avec leur élu. C'était vraiment convivial. Donc, pour vous dire qu'à un moment donné, on fait une pause, un break, pour savoir où on va, avec qui on va et comment on va.
1: Oh, c'est joliment dit ça. Merci beaucoup, madame le maire. Emmanuel Dudjing.
5: Alors, derrière l'organisation d'un tel événement, on a bien sûr des objectifs. Donc, ça m'envoie tout de suite poser la question suivante. Quels sont les principaux objectifs que vous vous êtes fixés, justement, à travers cette 4e édition?
6: Le salon en lui-même a un objectif principal. Donc, il vise à créer un cadre inclusif d'échange, de discussion sur les sujets liés à la décentralisation et au développement local. Mais chaque année, on a un thème. Le thème de cette année, c'est transfert de compétences et des ressources pour une décentralisation accélérée et renforcée qui sera gage de territoires plus efficaces et autonomes. Donc, au sortir de cette 4e édition, parce que chaque édition ne peut pas être la même, on espère vraiment que le cadre légal et institutionnel de la décentralisation sera réexaminé. On espère aussi vraiment que l'évolution du processus du transfert des compétences de l'État aux collectivités, même s'il n'est pas totalement transféré, qu'il soit au moins partiel. Quand on est sur les 16 compétences, les ressources sont au moins la moitié qui soient transférées. On aimerait aussi, comme on vient échanger et discuter dans les panels, dans les ateliers, dégager des pistes de réflexion sur les voies de renforcement de la décentralisation. Donc, on aimerait aussi identifier avec les partenaires techniques et financiers des mécanismes innovants de mobilisation de ressources et de financement pour le développement local. On veut vraiment promouvoir la coopération, la mutualisation des moyens d'action et d'échange de bonnes pratiques. En parlant de coopération, il y a plus d'une dizaine de pays africains qui arrivent. On a le Kenya qui est le pays à l'honneur. On a le Mali qui sera là, le Tchad, la République du Congo, la République démocratique du Congo, le Togo. On a plus d'une dizaine de pays africains. On a la France qui va participer avec l'Association des régions francophones. Mais on a aussi une invitée qui est Anne Hidalgo, qui était l'ancienne maire de Paris, qui sera là. Les États-Unis seront présents avec une représentation du district autonome de New York en la personne de l'honorable Charles Fall. Donc, c'est un salon qui se veut ouvert sur l'Afrique particulièrement parce qu'on a les mêmes problèmes. On peut trouver des solutions ensemble, on peut échanger, mais aussi sur le monde pour qu'ils puissent nous apporter des partenariats, mais aussi juste des partages d'expériences. Et on veut enfin formuler des recommandations concrètes qui visent à améliorer la gouvernance et positionner la Côte d'Ivoire comme un acteur majeur de la réflexion sur l'action publique décentralisée en Afrique et dans le Sud global. Donc, ce sont les objectifs spécifiques de cette 4e édition.
4: Alors, Madame Dramera, la mobilisation justement des populations est essentielle pour faire face ou pour faire vivre les initiatives du développement local. Comment comptez-vous justement mobiliser les populations afin qu'elles participent pleinement à ce 4e salon?
6: Les populations doivent venir comprendre comment leur territoire fonctionne. Les élus locaux sont sur place. les populations doivent venir échanger face à face avec ces élus locaux. Parce qu'on se rend compte dans les conseils municipaux, la population doit prendre part à chaque conseil municipal pour pouvoir...
1: Mais elle n'a pas droit à la parole.
6: Elle a droit à la parole.
1: Elle peut juste participer.
6: Elle a droit à la parole.
1: Madame le maire, séparez-nous, s'il vous plaît. La population, quand on fait un conseil municipal, est-ce que la population a droit à la parole?
3: Non, la population ne vote pas, mais elle peut parler.
1: Donc, voilà.
6: Elle contribue totalement.
1: C'est voter la main qui est parlé.
6: Non, elle contribue. En dehors des conseillers municipaux qui peuvent voter, mais la population vient contribuer. Vient aussi s'informer de ce qui se passe dans la collectivité, parce que quand on a élu des conseillers municipaux ou un élu local, il faut qu'on puisse rendre compte aux populations. Bien elle vient de s'enquérir de tout ce qui se passe dans la collectivité. Venez rencontrer vos élus, échanger avec eux. Venez découvrir comment le territoire fonctionne. Parce qu'on ne peut pas laisser tout dans la main de l'État et de l'élu local. À notre humble niveau, chaque citoyen ivoirien peut développer son territoire à partir de son quartier. Donc il y a des associations de quartier. On peut s'organiser pour, comment dire, la salubrité. On peut s'organiser pour le social. On peut s'organiser plein de choses. Mm-hmm. Venez échanger avec vos élus. Venez découvrir comment vous pouvez renforcer le développement territorial, le développement local. Venez découvrir le potentiel des autres régions. Je veux être retraité. Il y a par exemple des terrains, je pense à Noumamba, qui sont moins chers. Ah, il y a un cadre de vie qui est agréable.
4: On est intéressé.
1: Il y a des terrains à Noumamba. Il y a des terrains à prouver.
3: Il y a des terrains à prouver.
1: Il y a des terrains sécurisés.
6: Avec des certificats.
3: Avec des certificats. Et on est à 120 km d'Abidjan. Oui. Et donc vous avez une heure de route pour être à Noumamba. Mm-hmm. Et le cadre est très, très, très agréable.
1: Super. Justement, j'allais poser la question. Quand vous venez à un tel salon, qu'est-ce que vous apportez? Qu'est-ce que vous proposez?
3: Au salon, on vient proposer ce que nous avons de culturel.
1: D'accord.
3: Et nous venons aussi avoir de l'expertise. Parce que c'est une jeune commune de moins de 20 000 habitants. Mais nous avons besoin, nous avons beaucoup à donner et surtout beaucoup à recevoir. Et c'est pour ça que nous venons au salon.
1: Alors, qu'est-ce que vous attendez de ce salon?
3: Une ouverture, des partenariats, de l'expertise, pour me répéter. Et nous attendons beaucoup de ce salon. Nous profitons de votre antenne pour inviter toutes les autres collectivités. Nous invitons les collectivités, les régions, à faire comme à Noumamba, venir prendre des stands pour échanger dans un cadre convivial.
1: Alors, chacune de nos régions possède bien sûr une identité culturelle et qui lui est propre, mais elle a également ses défis. Quels sont les défis qui reviennent généralement au niveau donc du développement des collectivités?
6: Le nerf de la guerre, c'est les moyens. Donc, les collectivités ont besoin de ressources. Elles ont besoin de solutions. Donc, les solutions peuvent venir des entreprises. Pour compléter ce que la maire d'Anoumaba nous disait, les collectivités viennent avec leurs projets. Je veux construire un marché, je veux construire une école, je veux construire ceci. Les partenaires viennent, ils découvrent les projets sur place, ils peuvent les accompagner.
1: Voilà. Nous avons un auditeur avec nous au 27 225 49 880. Auditeur en ligne, bonjour.
2: Bonjour la team, comment allez-vous?
1: Super bien,
6: bonjour, monsieur Xavier.
1: Mm-hmm. Bienvenue, on vous écoute.
2: Merci à vous. Permettez, s'il vous plaît, passez-moi les deux belles dames, là, les deux mères.
6: Nous vous écoutons. Je ne suis pas mère, mais il y a une mère d'Anoumaba.
1: Elle vous entend.
2: Et puis, elles sont doublement mères de commune et mères de famille.
1: Bien sûr. Allez-y.
2: Bien. Yako, au maire de Côte d'Ivoire, de nombreuses charges, mais peu de moyens.
6: Ouais.
2: Je compatis et je vous soutiens. Un. Deuxièmement, comment on appelle? Il se trouve que nous devons faire l'effort d'être solidaires des actions menées. Deux. Troisièmement, les histoires de décentralisation, c'est une affaire de moyens. Et c'est une affaire également de confiance, parce que par le passé, l'État de Côte d'Ivoire donnait les moyens aux uns et aux autres pour développer leur région. Il les détournait, malheureusement. Donc, dis-moi qu'aujourd'hui, cette affaire.
1: Qui détournait l'argent?
2: S'il vous plaît, on est de la vieille école, on connaît.
1: Moi, je ne sais pas. Moi, voilà. Je pose la question pour savoir.
2: Donc, la question à ce niveau-là, qu'est-ce que les maires de Côte d'Ivoire sont prêts à faire pour mettre le gouvernement, surtout le président, en confiance? Voilà le premier problème. Le deuxième problème à mon niveau, qu'est-ce que nos maires font en termes de salubrité dans leur commune?
1: D'accord.
2: Parce que moi, c'est mon domaine. Nos communes sont très sales. Alors là, très sales. Qu'est-ce que nos maires font? Surtout les deux qui sont sur le plateau là. Qu'est-ce qu'elles font pour vraiment assainir leurs communes? Merci, bonne journée.
1: Merci beaucoup, monsieur Xavier. J'ai envie de dire sacré Xavier. Merci encore et très bonne journée à vous. Elles sont avec nous et vont donc répondre donc aux questions du premier appelant, monsieur Xavier. Alors, en termes de confiance, est-ce que l'État peut faire aujourd'hui confiance donc à tous les maires de Côte d'Ivoire?
3: Ben, je pense que la confiance, ça se mérite aussi.
1: Absolument.
3: La confiance, ça se mérite. Et je pense que la confiance, c'est de part et d'autre. Les maires, comme il a dit, ce n'est pas les maires qui détournent. Ce n'est pas les maires qui détournent, c'est peut-être des entrepreneurs, c'est des opérateurs qui détournent, pas les maires. Donc, je pense que l'État peut faire confiance aux maires. Parce qu'un maire, quand il est élu, c'est pour développer sa commune. Donc, il ne peut pas être élu et détourner l'argent de sa commune. Ce n'est pas juste. Mais ce sur quoi je veux insister, c'est l'insalubre.
1: D'accord.
3: Allez-y. C'est important parce que moi, comme je vous ai dit, à Nwamba, après la tournée, on a décidé de mettre des équipes pour lutter contre l'insalubrité. Et c'est important. Mais la salubrité, ça commence chez nous à la maison. Ça commence chez nous à la maison. Le maire ne va pas venir rendre la maison du citoyen propre. C'est chez nous-mêmes que ça commence. Quand on dit « ne déposez pas les ordures par là », vous le faites. Mais chez nous, j'ai fait deux brigades pour l'insalubrité, pour le transport, pour la sécurité. Parce qu'il faut sensibiliser. On a mis du temps à sensibiliser la population et on leur a dit que pour votre santé, on va vous mettre des brigades pour assurer votre santé. Parce que c'est la santé.
1: Et en termes de résultats aujourd'hui?
3: Ben oui, on a des brigades qui fonctionnent depuis un mois maintenant et je pense que le résultat, ça va.
1: D'accord. Est-ce que vous vous souvenez de la fête de la ville de San Pedro? Il y a une affaire comme ça? De San Pedro, vous ne voyez pas?
3: Non, je ne vois pas.
1: En tout cas, je voulais juste souligner que les maires ne détournent pas l'argent, ça c'est sûr. Ça, c'est sûr.
3: Je ne vois pas.
1: On a bien entendu la réponse. Alors, Madame Dramera, en termes donc, d'activité, d'action, comment est-ce que ce salon pourrait donc accompagner concrètement les 201 communes de Côte d'Ivoire à réaliser leurs objectifs?
6: 201 communes, 31 régions et 2 districts. Donc, quand on parle de collectivité, ça ne se limite pas aux mairies. Donc, on leur apporte vraiment des partenaires techniques et financiers pour pouvoir, leur trouver des investissements. On leur trouve des entreprises dans le BTP, dans tout ce qui a trait, on va dire, à la commande publique, au développement local, qui vont venir les accompagner. On va les former, non seulement, ils vont mettre en avant tout ce qui est atout culturel, touristique, linguistique, économique. Donc la collectivité vient se vendre en fait comme une entreprise. Donc elles ont des stands sur lesquels vous allez les retrouver. Donc ce qui fait l'identité de la collectivité sera présente. Mais ce dont elles ont besoin seront disponibles sur les différents stands que les collectivités vont prendre. Donc il faut venir accompagner nos collectivités. Il faut venir les découvrir. On parle de plus en plus de tourisme local. Moi je voyage avec mes enfants au moins 3 fois dans l'année. À l'intérieur du pays, vous avez des sites qui sont magnifiques à découvrir. Je suis partie dans un pays en Asie cette année en vacances, mais j'ai totalement regretté parce que je me suis retrouvée avec la même végétation, le même site qu'à Grand Bérébi. Donc, je me suis dit, mais pourquoi prendre 10 heures d'avion pour venir me retrouver là alors que j'ai tout ça dans mon pays? Donc, c'est tout ça que les Ivoiriens doivent pouvoir venir découvrir. Les zones touristiques, les cultures, les traditions, parce qu'on a des animations aussi avec des troupes artistiques, on aura des contes, des chants traditionnels. Donc, tout ce qui est l'identité de nos collectivités, l'économie de nos collectivités se retrouveront sur ce salon. Venez découvrir le potentiel, parce que nos territoires en valent la peine.
1: Madame le maire, sensiblement juste 2 petites minutes. On va vous laisser donc l'occasion de lancer un appel aussi bien au secteur privé, au secteur public, et également à tous les maires qui nous écoutent, également aux populations qui nous écoutent ce matin. Allez-y.
3: Oui, je voudrais d'abord vous remercier pour l'occasion que vous nous donnez de nous adresser aujourd'hui à toutes les collectivités. Comme elle a dit, ce n'est pas seulement les maires, il y a les présidents des conseils régionaux, il y a les districts, tout le monde est concerné par ce salon qui nous donne l'opportunité de nous ouvrir à l'extérieur. On n'aura pas besoin de faire des missions à l'étranger pour croiser des investisseurs. On n'aura pas besoin de se déplacer pour aller faire des B2B qui nous coûtent cher et quand on revient, il n'y a pas de suivi. Mais aujourd'hui, c'est une plateforme qui est créée pour nous permettre de nous entraider, de changer nos expertises, de changer nos expériences. Et donc, j'en appelle à tous les maires, tous les présidents de conseils régionaux venir prendre leur stand et d'appeler toute la population. Et je vais dire, le salon se tient dans la commune de Port-Boué. Il n'y a pas plus belle occasion d'appeler toute la population de Port-Boué à venir massivement au parc des expositions pour découvrir ce que c'est que la Côte d'Ivoire profonde. La Côte d'Ivoire où on verra les produits, les productions d'Anmamba, on verra les productions de Zomgien, on verra les productions de tout le pleu. Et donc, je pense que nous attendons toute la population.
1: Moi, je viendrai juste voir le stand d'Anoumamba.
3: Il n'y a pas de problème. Il y a un concours du meilleur stand aussi.
1: Ah, donc, ça aussi.
6: On a plusieurs concours.
1: 30 secondes rapidement pour terminer.
6: On a le Grand Prix national de la collectivité préférée des Ivoiriens, catégorie commune, catégorie région. On a le prix de la meilleure animation culturelle et le prix du plus beau stand. 15, 16, 17 octobre, par des expositions d'Abidjan.
1: Merci beaucoup, Madame Penda Dramera. Je rappelle que vous êtes le commissaire général donc, du 4e salon, pardon, la 4e édition du Salon des collectivités territoriales qui se tient du 15 au 17 octobre 2026, ici même à Abidjan, au parc des expositions d'Abidjan. Jonathan Nebou, Emmanuel Djedi, on a fini pour ce matin.
4: Oui, effectivement. En tout cas, merci à vous, mesdames, d'être venus sur le plateau. Merci encore à toi, Philippe, à Emmanuel Djedi, et puis on se retrouve demain.
5: Oui, c'était très enrichissant. Merci beaucoup à Madame Assoumo, Madame Dramera d'être passée. On a beaucoup appris avec vous.
1: Merci beaucoup, mesdames et messieurs. Ne partez surtout pas. Les programmes de l'AF Radio se poursuivent et nous, on se donne rendez-vous demain sur le coup de 7h pour encore parler d'actualité. Allez, excellente journée.
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2: Eh oui, je suis là, la famille Life. J'espère que ça va bien et que le réveil a été super cool. On vous souhaite une excellente journée avec nous sur ta radio, comme tu l'entends. Et vous le savez, il est 10h. Hein. Et comme chaque matin, on met de la bonne humeur. Oui, on déballe bien sûr tout ce qui est hit, gros hit d'ailleurs, pour votre bonheur, pour vous accompagner partout où vous partez ce matin, que ce soit au boulot, que ce soit encore dans l'embouteillage ou encore quelque part là-bas sur un chantier, en train de nous écouter avec beaucoup de joie, beaucoup de plaisir. En tout cas, nous sommes très contents de partager cette matinée-là avec vous tous les jours du lundi au vendredi et également passer des meilleurs après-midi, des meilleures soirées avec vous sur Life Radio, également sur votre application Life Radio 107.7. Et comme le disait mon ami Junior Kwaku, le comble pour un électricien, c'est de ne pas être branché sur Life Radio, sur le chemin du boulot. Allez, pour toutes ces personnes qui sont avec nous ce matin, merci de le faire. Nous sommes là avec bien sûr tous vos hits et également vos jeux de devinettes. Oui, nous allons jouer aux devinettes aujourd'hui encore une fois au 27 225 49 880. Et il y a toujours des hits pour vous. La Tipper, c'est avec cette chanson de Aya Nakamura qu'on commence cette émission. Et puis derrière, il y aura Beer avec Finally. Et puis, un autre croix derrière. Bonne journée avec nous sur Life Radio.

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1: Call Libri des leaders, oui, ce matin sur Life Radio, il faut le dire que ce titre a connu une énorme progression dans l'airplay ivoirien. Il est passé de la 23e à la première place du classement Soundchart, bien sûr, en une semaine. Oui, c'est ce qu'on a écouté sur Life Radio, les leaders, juste après Je vais réussir. C'est le tout dernier single, c'est sorti précisément le mois d'août dernier, le 20 août dernier. Et ça continue de faire son grand bonhomme de chemin, je dirais comme ça. C'est signé le label Chama Production. On fait un big up au Capi, au capitaine Serédier. Allez, toujours avec nous sur Life Radio. 10h12 minutes. Il y a Mata qui va sortir dans quelques instants pour vous, pour votre plaisir. C'est Taz Boy qui nous propose ce titre. Et aujourd'hui, c'est important de sortir notre calendrier des journées mondiales avec une date importante. Oui, la journée mondiale de la vue. Oui, parce que voir, c'est apprendre, travailler, conduire, découvrir le monde et profiter pleinement de la vie. Alors, prenons soin de nos yeux. La journée mondiale de la vue qui a lieu chaque année le deuxième jeudi d'octobre. Elle sensibilise à la santé oculaire, à la prévention de la cécité et à l'accès aux soins de la vue. Cette journée concerne aussi directement les personnes vivantes avec une cécité ou encore une déficience visuelle. C'est l'occasion également de parler d'accessibilité, d'autonomie, d'inclusion et d'égalité des chances sans réduire la personne à son handicap. Donc aujourd'hui, 8 octobre, journée mondiale de la vue. Nous sommes de tout cœur avec vous. On célèbre cette journée-là en direct avec vous sur Life Radio également, sur votre application Life Radio 107.7. Je l'ai dit, Mata, oui, bien sûr, Matata, ça va venir de Taz Boy. Et puis juste derrière, on a Emma avec Condamné, son tout dernier single.
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1: Belle journée hein, sur la Riviera Golf là, avec un beau soleil. Je sais pas si c'est de même hein, l'autre côté là. Je me rappelle avant-hier, je disais un beau soleil ici et tout à Abidjan et là il pleuvait à Yama. Donc je fais pas l'erreur de le répéter aujourd'hui, mais bon, ici à la Riviera Golf, un très beau soleil également sur le troisième pont et ça circule tranquille, hein, que ce soit de Cocody pour derrière l'eau, Macori, l'aéroport et tout, ça va, ça circule dans les deux sens d'ailleurs. De Macori pour Cocody, c'est bon. Je vois la voiture de Loa qui est juste au péage là. Voilà, ça passe tranquille. Allez, merci d'être avec nous sur Life Radio, ta radio comme tu l'entends. Voilà. Alors, allez, on va bouger toujours avec tous vos hits préférés. Et également, vous rappelez que dans quelques instants seulement, vous allez composer le 27 225 49 880 pour jouer avec moi aux devinettes. Donc, apprêtez-vous à lancer le numéro 27 225 49 880 pour être en direct avec moi. Allez, pour l'instant, je balance le Saitama. Ouais, il est de retour hein, avec un nouvel album, Vision 360. C'est composé de 15 titres. Vision 360 où chaque mélomane aura son titre préféré qui match bien sûr avec son envie. C'est ce que nous dit Safarello Biang. Mais bon, pour ce matin, j'ai sélectionné Tana pour vous de l'album passé, l'album hybride. Et c'est Safarello Biang sur Life Radio. Et derrière, on va laisser tomber parce que tout simplement, c'est la bombasse qui le dit sur ta radio comme tu l'entends.
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1: La bombasse, c'est le nom à retenir. Elle arrive avec un autre concept là. Ah, franchement, cette fin d'année, hein, voilà, ça sera vraiment, vraiment, vraiment très, très, très chaud bouillant, bien sûr, pour la musique ivoirienne, avec d'ailleurs toutes ces sorties, également tous ces événements-là, ces concerts pour la fin d'année ici à Abidjan. Allez, j'ouvre maintenant le téléphone, hein, 27 225 49 880, le numéro à composer pour être en direct avec nous pour notre jeu de devinettes ce matin. Voilà, pour le fun. 27 225 49 880. Allez, le téléphone est lancé, je vous attends. Ok les gars, qui est là? Ah d'accord, ok, on le prend. Allô, bonjour, bienvenue sur Life Radio, qui est avec moi?
2: Bonjour Ricky, Junior Kwaku.
1: Junior Kwaku, on dit quoi, ça va?
2: Ouais, ça va, ça va.
1: D'accord, quel est le comble pour un Junior Kwaku? Le camp pour Junior Kwaku, c'est de ne pas appeler le tout premier à chaque fois. D'accord, allez. Ce matin, voici la devinette de notre ami Junior Kwaku. Écoute bien. Quel mot, quel mot est prononcé correctement, même quand il est mal prononcé? Quel mot est prononcé correctement, même quand il est mal prononcé? Junior, quoi?
2: C'est le mot. Oui, c'est le mot.
1: Le mot.
2: Allô?
1: Oui.
2: Oui.
1: Le mot, non.
2: C'est le mot.
1: Non, c'est pas le mot. Quel mot est prononcé correctement, même quand il est mal prononcé?
2: C'est le mot mal.
1: Le mot mal. Non, c'est pas ça. Rappelle-moi. À tout de suite.

0: 27 225 880 en direct sur Life Radio, ta radio comme tu l'entends, également sur ton application Life Radio 107.7, nous jouons en devinettes. Les cracks des devinettes, voilà, il faut décoder nos devinettes ce matin. 27 225 880, tu as cette devinette là? Quelle est? Bon, non pas, quelle est? Attends, d'accord, je prends la bombe. Allô, bonjour.
1: D'accord, je prends la bombe.
0: Allô?
1: Allô?
0: Bonjour. Qui est avec moi?
1: Oui, bonjour, monsieur.
0: Il faut diminuer, allô, il faut diminuer ton poste radio. Oui, il faut m'écouter avec le téléphone. D'accord, c'est bien. C'est qui?
1: Okay. C'est Ousmane Fofana.
0: Ousmane Fofana.
1: Oui.
0: C'est quoi?
1: Oui.
0: Boston?
1: Oui, c'est ça.
0: Dis quoi? Ça live ce matin?
1: Oui, là, me dit là, ça va.
0: C'est live. Live. C'est bien, Fof. D'accord, dis-moi. Quel mot est prononcé correctement même quand il est mal prononcé?
1: Quel mot est prononcé correctement même s'il est mal prononcé?
0: Même quand il est mal prononcé.
1: Mardi.
0: Mardi.
1: À chaque fois, c'est mardi. Mardi.
0: Mardi.
1: Oui.
0: Oh non, c'est pas mardi, nous sommes jeudi aujourd'hui.
1: C'est comme mardi, mardi.
0: Mardi.
1: Oui.
0: Ah d'accord. Non, c'est pas mardi. Tu n'as pas bien dit, c'est pas ça.
1: Ok.
0: Ok, allez, merci bien, à tout de suite. Allô, bonjour.
2: Oui, bonjour monsieur.
0: Comment y va notre ami Evra?
2: Ouais, ça va.
0: D'accord. Alors, dis-moi. Quel est ce mot-là qui est prononcé correctement même quand il est mal prononcé?
2: C'est mal prononcé même.
0: Mal prononcé lui-même. Oui. C'est ça. Le mal prononcé, c'est ça le mot qu'on cherche. Le mot mal prononcé. Le mal prononcé lui-même. Bravo notre ami Evra Kobe. 27 225 49 880, nous vous attendons bien sûr pour jouer aux devinettes avec vous sur Life Radio ce jeudi matin, jeudi 8 octobre, et comme on l'a dit, c'est la journée mondiale de la vue. Oui, 27 225 49 880. Bonjour. Allô.
3: Oui, allô,
0: Junior Kakou de retour.
3: Il a dit quoi?
0: Le mal prononcé. C'est ça, mal prononcé, c'est ce qu'il fallait dire.
3: Mal.
0: Oui, oui.
3: Mal prononcé.
0: Le mot prononcé correctement, même quand il est mal prononcé. Donc c'est mal prononcé lui-même qu'on recherchait. Junior. C'est bon. Junior, voici la devinette.
3: Oui, je suis.
0: Je peux être longue ou courte. Je peux être crié, je peux être joué et je peux être coulé. Je peux aussi être dite. Faut pas aller loin, c'est tout près. Parmi les mots que j'ai cités là, il y a la réponse dedans. Je peux être long ou courte. Je peux être crié, je peux être joué, je peux être coulé, je peux aussi être dite. Une
3: phrase.
0: Non, ce n'est pas ça. À tout de suite, Judo Koku. Justin Bieber, Sorry derrière, et puis on se parle.

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1: Et je sais que tout se passe bien chez vous, hein, à l'écoute de Life Radio, c'est notre souhait. Et bien sûr, jouer avec vous également au 27 225 49 880, c'est ce que nous sommes en train de faire. Oui, aux devinettes, on joue 27 225 49 880. Allô, bonjour, qui est avec moi? Allô? Allô? 27 225 49 880, allez, je vous attends pour... Les devinettes sur ta radio, comme tu l'entends. Et bien sûr, on le rappelle toujours, hein, il faut avoir votre application Life Radio 107.7 pour nous écouter partout où vous êtes. Voilà, on fait une big dédicace à toutes ces personnes-là qui nous écoutent depuis le Canada. Également, big dédicace à celle-là même qui nous écoute depuis les États-Unis. Aurélie Suzy, merci. Bonne journée à toi. Mais bon, après, je sais qu'il ne fait pas encore trop jour là-bas, mais bon, merci de nous écouter. Allô?
2: Bien, allô.
1: Bonjour, qui est là?
2: Oui, bonjour, c'est Fofana.
1: Fofana, de retour, notre ami Fof. Fofana Ousmane.
2: Oui.
1: D'accord. Vous me partagez, mais si vous le faites, vous ne m'avez plus. Vous me partagez. Écoute-moi, vous me partagez, mais si vous le faites, vous m'avez plus.
2: Ah, bon. Je vais l'autre répondre, devinez, j'avais ça là, je ne connais pas. Long, court.
1: Ah, d'accord. Je peux être longue ou courte. Je peux être criée. Je peux être jouée. Je peux être coulée. Je peux être aussi dite. Ouais, t'as pensé à quoi?
2: Bon, le silence.
1: Finance?
2: Le silence.
1: Ah, le silence.
2: Oui.
1: Ouais, c'est philosophique, hein. Un long silence. Non, mais c'est pas du silence. Ce n'est pas le silence. À tout de suite, Mister Fofana. 27 225 49 880. Qui est là? Bonjour. Il est parti, va revenir. 27 225 49 880. Ruma également est là avec nous en attendant bien sûr vos appels pour les devinettes sur Life Radio. Alors, c'est fast attention, n'allez pas chercher loin. Vous avez les réponses juste à côté de vous. Ça vous suit partout, partout. Donc, il faut rester juste concentré pour donner la bonne réponse. Je peux être longue ou courte. Je peux être criée. Je peux être jouée. Et je peux être coulée aussi. Je peux être dite. Lui, il sait de quoi il s'agit. Allô, bonjour. Allô? Il m'entend pas?
3: Oui, ah. Ricky. Oui, yeah. J'entends.
1: On dit quoi?
3: Ouais, la première, là, c'est tout le gars a laissé, là. Je pense à un secret.
1: C'est qu'il a laissé? Vous me partagez, mais si vous le faites, vous ne m'avez plus. C'est ça, oui, le secret. Ouais, le doublé, ce matin. Alors, la remontada. Hier, j'ai dit qu'il n'avait rien trouvé. Aujourd'hui, il est là en mode doublé. La remontada des Vra Kwame. Allez, je vous attends toujours. 27 225 880. Oh no. Rema. Vous pouvez toujours appeler, n'hésitez pas. 27 225 49 880 en direct sur Life Radio. Ta radio comme tu l'entends.

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1: On a le temps pour vous hein, sur Life Radio tous les jours, 24h sur 24, avec tous les matins, hein, des 7h jusqu'à 9h. Le Life Matin Info avec Jonathan Nebou, Philippe Asso et Manel Gigi. Et quand il est 10h, moi je suis là avec vous hein, pour passer deux belles heures avec vous, avec tous vos hits préférés, également avec des News People et votre jeu. Le devinette au 27 225 49 880. Donc, nous sommes en train de jouer en ce moment même. Donc, c'est vous qui appelez 27 225 49 880 pour cette petite devinette que j'ai pour vous ce matin. Voilà, attendez là. Qu'est-ce que ça se passe là-bas? Monsieur Shaw, j'espère qu'il va bien hein, depuis Sangon. Également Vanessa, Melissa également. Est-ce que vous allez bien? Je prends les nouvelles. Hein. Également, l'autre saison là, il y a Aurore également. Ouais, ouais. Très calé également pour les devinettes. Monsieur Dan et toute sa famille. Voilà, voilà, voilà. Je cite mes éléments sûrs, mes professeurs des devinettes. Également notre ami Lou AVTC, Pascal et my bro, Mr. Anno. Depuis Poi et il y a qui encore, mais ils sont nombreux comme ça. Hein. Je vous attends donc 27 225 49 880. Allez, vive la monnaie, c'est Gims, il en fit avec Mauvais Joe, c'est pour vous sur Life Radio.

Merci d'écouter Life Radio partout dans le monde. Il est 11h à Abidjan. Partout où vous êtes, bien sûr, avec votre application Life Radio 107.7. Merci de nous écouter. Nous sommes le jeudi 8 octobre. Et oui, jeudi 8 octobre, donc la journée mondiale de la vue. Parce que voir, c'est apprendre, travailler, conduire, découvrir le monde et profiter pleinement de la vie. Alors prenons soin de nos yeux. Et cette journée mondiale de la vue a lieu, je répète encore pour vous, chaque année, le deuxième jeudi d'octobre. Elle sensibilise à la santé oculaire, à la prévention de la cécité et à l'accès aux soins de la vue. Et cette journée concerne aussi directement les personnes vivant avec une cécité ou une déficience visuelle. C'est l'occasion de parler d'accessibilité, d'autonomie, d'inclusion et d'égalité des chances sans réduire la personne à son handicap. Journée mondiale de la vue sur Life Radio, ta radio comme tu l'entends. Et bien sûr, nous jouons toujours pour cette deuxième heure au jeu des devinettes au 27 225 49 880 avec toujours des hits bien en position pour votre plaisir. Didier Mans, ça va résonner. Enjaillement tout à l'heure, et puis bien sûr Tila derrière avec Vadkior, et bien sûr il y aura positionné au show en attendant K-Black et Franglish avec leur nouveau single en feat avec Joey Jetfilet, l'énergie Energy pour vous sur Life Radio. Mais pour l'instant, on s'enjaille.

0: 27 200 25 49 880. Allô, bonjour.
1: Bonjour, monsieur.
0: De retour, notre ami Evra, pour le triplé, hein, certainement.
1: Ricky, ça va pas, hein?
0: Hey, quitte ici. Ça va aller.
1: J'ai besoin du conseil du doyen, monsieur Zou, j'y vais.
0: Sur quoi?
1: Mais Ricky, ça va être, imagine. Parce que je me dis que son mari a mis, il a mis un bien en son nom. Il a mis des biens en son nom. Uh-huh. Et là, moi, je lui dis, elle fait un truc, elle a mis au nom de ma femme. Elle s'en a appelé ma maman pour dire, moi, on m'a invité.
0: Et ce sujet là, hein, on va envoyer ça dans le grand show, là-bas, vous allez parler de cela même.
1: Rita, toute la famille m'appelle. Tout à l'heure, son mari a mis en son nom. Là, il n'y a pas d'envoûtement. Maintenant, moi, il a mis un peu. On me dit, moi, ils sont envoûtés. Que ma femme m'a envoûté. Donc, vraiment, que le prince vient me donner.
0: D'accord, il va te conseiller. Il va conseiller, mais il va prier. La prophétesse me va prier pour toi. La prophétesse va prier même pour toi. Non. Ouais, vas-y, t'as été envoûté. D'accord, allez, c'est cool. On joue avec notre ami Evra Kwame avec ses histoires rocambolesques. Allez, je peux être bonne, mauvaise, claire ou trouble.
1: J'ai pas compris.
0: Je peux être bonne, mauvaise, claire ou trouble.
1: Oui.
0: On dit parfois que je suis précieuse.
1: L'eau?
0: Non. Je peux être bonne. Comment?
1: Je peux être bonne.
0: Mauvaise, claire ou trouble. On dit parfois que je suis précieuse. T'as pas vu?
1: Bon, faut donner l'autre là. C'est qui t'avait, le gars avait laissé là.
0: Il a laissé quoi?
1: Où on parle de... Je sais pas, tu parles à faire de quoi là même là? Crier ou bien quoi là?
0: Jouer, je peux crier, être là. Longue ou courte, je peux être criée, je peux être jouée, je peux être coulée, je peux aussi être dite. C'est ça?
1: Je pense à un film.
0: Un film?
1: Ouais.
0: Ah, ça par contre n'est pas loin, mais c'est pas un film.
1: Un court-métrage.
0: Ouh, attention, il se rapproche, mais c'est pas ça. Comment?
1: Un épisode.
0: No.
1: Ouh, je reviens.

0: 27 200 24 980. Le bonjour. Qui est avec moi?
1: Bonjour Ricky. Cédric.
0: Cédric. Sa life.
1: Oui.
0: Depuis Ben Carvel.
1: Super,
0: hein, ça va, tranquille. Et Nicky, okay, elle va bien?
1: La réponse à une des devinettes là.
0: C'est laquelle ça?
1: Long coude.
0: Ok. Je peux être longue ou courte, je peux être criée, je peux être jouée, je peux être coulée, je peux aussi être dite. Oui, je t'écoute, Cédric.
1: Une histoire.
0: Une histoire. Evrard, Kwame, c'est ce qu'il fallait dire, comme Cédric, une histoire, oui. C'est ça. Céd. C'est la bonne réponse.
1: Oui.
0: Merci. Oh, on te dit bravo et à tout de suite pour le doubler certainement.

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1: Alors c'est une tuerie qu'on vient d'écouter à l'instant, une très belle collaboration entre Rosine Layo et Fatoumata Diawara avec Damba sur ta radio, comme tu l'entends, une session live de ça. Franchement, c'est du lourd, je dirais. Pur bonheur, pur plaisir à les écouter, ces deux divas de la musique africaine à l'instant sur Life Radio. Allez, le kiff de la semaine. On ferme le téléphone pour aujourd'hui. Donc, merci à tous ceux qui ont participé à ce jeu aujourd'hui avec nous. Evra Kwame, notre ami Cédric, notre ami... Junior Kwaku, également Ousmane Fofana depuis Boston. Allez, on ferme le téléphone pour aujourd'hui. On l'offre demain. Et demain, on gère votre week-end avec des tickets de cinéma à gagner pour les devinettes. Et surtout, il faut le noter quelque part là-bas. On va également gérer vos midis sur Life Radio. Quand ça sera le moment, vous saurez. Et vous allez vous enjailler. Vous faites plaisir. Voilà. Le kiff de la semaine maintenant même. C'est Didi Bey en feat avec Taïk. Et c'est Guru le titre qu'on propose maintenant pour vous.
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1: Before de Davido à l'instant sur Life Radio et anecdote bien sûr sur ce titre là. Ouais, à l'origine c'était pas pour Davido, hein. Voilà, c'était pour Mayer Koun et Fola, c'est eux qui ont posé ce titre là. C'était à l'origine pour eux. Et ils ont envoyé le morceau à Davido pour qu'il pose un couplet là-dessus. Et quand ils ont écouté le couplet de Davido, ils ont dit, écoute, prends le son, on te donne le morceau. Il faut prendre, faut l'inclure dans ton album. Oriadé, et c'est ce qui a été fait. Donc, au début, il était un peu hésitant, hein, ça a failli ne pas apparaître, hein, sur cet album-là. Mais bon, après, sa maison de prod l'a encouragé à conserver le morceau dans l'album. Oriadé, donc, à l'instant, Before de Davido qu'on a écouté avec Mayer Koun et Fola sur ta radio, comme tu l'entends. Ouais, le destin, c'est ça. 11h30 minutes, restez là, bougez pas. J'ai un lourd classique pour vous. On va l'écouter dans quelques instants seulement. Mais bon, il y a la musique à Totorino qui est là, hein, avec Shaolin. Et puis derrière, cette grosse tuerie de Polo Chacal avec Antou sur ta radio, comme tu l'entends.
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1: Il est 11h44 sur Life Radio hein, ce matin, jeudi 8 octobre, oui, et toujours avec vous sur ta radio comme tu l'entends. Et j'ai promis pour vous ce classique-là. Aujourd'hui, on sort de la Côte d'Ivoire hein, et on va faire un tour au Mexique. Oui, parce que c'est là-bas, pas au Mexique, mais en Belgique, parce que c'est là-bas qu'est née cette chanson lors de son séjour dans la capitale. Il s'agit bien sûr de cette belle chanson, ce classique-là même qui date de 44 ans en arrière. Plus de 44 ans en arrière, je dirais. C'est Sexually Healing, bien sûr, de Marvin Gaye. Très belle chanson en mode classique ce matin. Un énorme succès hein, pour ce titre-là, Sexual Healing. Bien sûr, resté 10 semaines numéro 1 du classement R&B américain. Il a atteint également la 3e place du Billboard Hot 100. Et puis, 2 Grammy Awards pour ce titre-là en 1983, notamment meilleure performance vocale R&B masculine. Et la même année d'ailleurs, meilleure performance instrumentale R&B. C'est un monument de la soul music que je vous balance maintenant sur Life Radio, le classique de ce jour.

version Ilinga, bien sûr, de Marvin Gaye à l'instant. Ouais, cette chanson-là, franchement, comme on le dit, hein, ça a marqué le son des années 80, dans les années 80, avec son mélange de soul, R&B, groove et également la sonorité électronique, là, qui a contribué à faire évoluer le R&B vers une esthétique plus moderne. À travers cette chanson-là qu'on a écoutée à l'instant sur la F Radio, notre

0: La rumba congolaise avec la légende Roga Roga, le lampadaire Roga Roga Missile, ouais, qui est de retour hein, avec ce projet-là baptisé Bolingo et Bominga. L'amour m'a tué, c'est un EP hein, de 6 titres qui parle d'amour, qui parle aussi de courage, des relations humaines. Et puis également, ça parle de cohésion sociale. Merci d'être resté avec nous depuis ce matin, 10h pour le Quai d'Antenne. Restez là, bougez pas, hein, les programmes de votre radio se poursuivent pour cette quatrième journée de la semaine. Donc dans l'après-midi, vous allez retrouver Nadia et Fatim pour Forum Ivoire à partir de 15h. Et la Team Show toujours au grand rendez-vous pour le grand show à partir de 18h avec Guy Pacom, Soumia, Manu, le modérateur et Saigon. Donc restez là, bougez surtout pas. Hein, les meilleurs également de la sélection musicale, c'est sûr également. Live radio avec notre ami CB, à qui on passe le big up, Cédric Bailly. Allez, on va se dire au revoir. Je positionne du gros hit pour vous souhaiter un très bon appétit sur Live Radio. Le temps de permettre à Fatim Doubia de s'installer pour le journal de 12h. Lil J, il y a Camera, avec bien sûr en fit son boss Gims. Et puis derrière, il y a également Yemi Alade avec un autre boss. Il s'agit bien sûr de Don Gazi avec Ala Biki. Allez. Portez-vous bien, c'était Ricky. On se retrouve demain vendredi pour la DER à partir de 10h pour la même ambiance, la même émotion, la même bonne humeur à partager avec vous sur ta radio comme tu l'entends.
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1: À la une de cette édition, Abobo Ninian Malik torturé à mort, sa mère réclame justice. Sur le continent africain, au Sénégal, la rentrée scolaire reportée de 5 jours dans tout le pays à cause des inondations. Et puis à l'international, au Sri Lanka, l'ex-première dame Shiranti Rajapaksa arrêtée pour soupçon de détournement de fonds. Merci de nous rejoindre sur Life Radio, vous suivez le 12h. À Abobo, le décès de Ninian Malik, un jeune Burkinabé de 23 ans, suscite l'indignation dans le quartier de Belleville. Soupçonné du vol d'un tricycle appartenant à sa patronne, le jeune homme a été conduit de force dans le coffre d'une voiture et violemment agressé par plusieurs individus. Il est décédé des suites de ses blessures. Sa mère, Bazier Djeneba, réclame justice et souhaite que toute la lumière soit faite sur les circonstances de la mort de son fils. Les trois suspects sont actuellement en fuite, tandis que sa patronne est gardée à la gendarmerie. Une vaste escroquerie immobilière présumée de plus de 320 millions de francs CFA fait l'objet d'une enquête d'une information judiciaire en Côte d'Ivoire. Le procureur national financier du pôle pénal économique et financier Abuja Jean-Claude a annoncé l'ouverture de poursuites contre Madame Rita Bénédicte Djedjé Graon, la société Ivoire Challenge Corporation, SARL et plusieurs complices accusés d'avoir vendu des terrains ne leur appartenant pas. L'affaire partie de plaintes d'une soixantaine de victimes et de signalements sur les réseaux sociaux, s'appuyait sur des accompagnements promotionnels menés par des artistes et influenceurs sur le Meta et sur TikTok. Déféré pour association de malfaiteurs, escroquerie, faux et blanchiment de capitaux, les mises en cause font face à la justice, un mandat de dépôt ayant été requis contre la gérante. Le parquet appelle le public à la prudence face aux placements vantés sur Internet et invite les personnalités à protéger leur image. Au Sénégal, la rentrée scolaire qui devait avoir lieu ce mercredi 7 octobre a été exceptionnellement reportée de 5 jours en raison des inondations provoquées par les fortes pluies du week-end. Pour justifier sa décision, le ministère de l'Éducation nationale a fait prévaloir un impératif de sécurité et de protection des enfants alors que de nouvelles pluies sont annoncées. Plusieurs syndicats d'enseignants affirment déjà que ce délai de 5 jours est insuffisant pour nettoyer et remettre en état les nombreux établissements dégradés par la pluie. En Centrafrique, les prix du carburant à la pompe augmentent de nouveau. Le litre d'essence passe de 1050 à 1150 francs CFA, celui du gasoil de 1250 à 1400 francs CFA. Le président Faustin Archange Touadéra explique les raisons qui ont conduit le gouvernement à augmenter les prix à la pompe en invoquant l'impact des coûts mondiaux. Le pays n'étant pas producteur de pétrole, l'État se voit contraint d'acheter plus cher auprès des distributeurs internationaux et ne dispose plus de moyens financiers nécessaires pour combler la différence par des subventions qui s'élevaient jusqu'alors à au moins 350 francs.

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1: À l'époque, à la Riviera Palmeraie, on avait un de nos vieux pères qui faisait des arrangements, on va se dire des maquettes, pré-maquettes, tout ça,
2: okay.
1: À Rosemary Guiraud.
2: Okay.
1: Il s'appelait Dungus.
2: Dungus.
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1: Forum Ivoire, le débat en direct du lundi au jeudi, une heure d'échange, d'idées et de vérité sur Live Radio, la radio comme tu l'entends. Jeudi 8 octobre, il est exactement 15h dans les studios de Live Radio. Je suis Nadia et je suis très contente d'être avec vous dans Forum Ivoire de ce jour. Alors, vous le savez, Forum Ivoire, c'est Nadia, c'est Fatim. Coucou Fatim, comment
2: Coucou
1: tu vas?
2: Nadia, ça va très bien et toi-même?
1: Ça va très très très très bien, merci beaucoup. Alors madame, monsieur, aujourd'hui nous allons parler d'amour. Oui, j'aime particulièrement le sujet de ce jour. L'amour à l'ère des réseaux sociaux. Est-ce que l'amour a besoin d'être exposé sur les réseaux sociaux ou voilà, il faut vivre son amour dans l'intimité, je ne sais pas. Qu'est-ce que vous en pensez? Ben, c'est le sujet de la causerie du jour et pour en parler, on reçoit une habituée de Forum Ivoire, en tout cas durant toute la saison dernière. Elle nous a accompagnés, elle était disponible pour Forum Ivoire. Je veux très respectueusement la saluer. Bonjour Eve Kwaku Natacha.
3: Bonjour Nadia, comment tu vas?
1: Ça va bien, merci. Et toi?
3: Très bien.
1: D'accord. Alors, c'est qui Eve? C'est vrai, Eve, aujourd'hui, elle est là en tant que conseillère en intelligence relationnelle. Mince, c'est pas que ça, Eve. On sait qu'elle est RH, elle est beaucoup, beaucoup, beaucoup.
3: Ok, Evelyne Natacha Kwaku est d'abord maman, avant d'être spécialiste des ressources humaines.
1: D'accord.
3: Je suis aussi spécialiste en HSE, je suis certifiée ISO 45001. Je suis aussi consultante organisationnelle et structurelle. J'ai aussi une association caritative qui accompagne et encadre des enfants.
1: C'est ça.
3: Je suis conseillère, comme tu le sais, en intelligence émotionnelle et relationnelle. Je suis aussi très sollicitée pour la gestion des problématiques climat social en entreprise.
1: Ça.
3: Voilà, si je peux résumer ainsi.
1: C'est pour ça que nous, on profite d'Eve. C'est-à-dire qu'on parle RH, elle est là. On parle ça, elle est là. En tout cas, merci beaucoup, Eve. Merci infiniment. Madame, monsieur, restez avec nous. On part en musique, histoire de vous permettre de vous mettre en jambes pour la causerie du forum de tout à l'heure.
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1: Photos de couple, déclarations d'amour, anniversaire, cadeaux, voyage. Certains couples partagent presque tout sur les réseaux sociaux. Et la question que nous nous posons aujourd'hui, faut-il tout montrer sur les réseaux pour prouver qu'on s'aime? Et pour en parler, je suis avec, bien entendu, Fatim et notre invitée de ce jour, Natacha Kouakou, Eve, que moi j'aime appeler affectueusement, oui, ma Eve, voilà. C'est vrai, il m'a laissé un peu tomber, mais bon, c'est pas bien grave. Alors les filles, j'espère que le sujet vous parle, hein,
2: oui,
1: Fatim.
2: Oui, bien sûr, on parle d'amour, donc ouais. C'est toujours assez intéressant.
1: Tu es amoureuse, Fatim?
2: Je sais pas. La question à se poser.
1: Ce qui est intéressant dans l'histoire, c'est qu'elle n'a pas dit non, elle n'a pas dit oui.
3: En tout
1: elle
3: cas,
1: dit
3: la question en suspens.
1: La question en suspens, voilà. D'accord. Alors Eve, aujourd'hui on parle d'amour sur les réseaux sociaux. Déjà, amour sur les réseaux sociaux, pour toi c'est quoi? Comment on peut définir ça facilement parlant?
4: Je pense que c'est un besoin de reconnaissance. De prouver que nous aussi on vit quelque chose.
1: D'accord.
4: Mais bon, les réseaux sociaux sont faits pour partager des événements heureux, malheureux, avec une communauté, d'où le fait qu'on accepte des gens dans notre communauté.
1: C'est ça, ouais.
4: Donc on veut partager avec notre entourage.

0: WhatsApp, enfin si je peux, je peux citer le nom du réseau. Oui, j'évite d'afficher des trucs assez personnels parce que j'estime qu'ils ne sont pas dans mon cercle fermé, donc ils n'ont pas cette comment je vais appeler ça, ce privilège là d'avoir accès à ma vie privée.
1: Genre nous on n'a pas ce privilège.
0: Non, c'est pas encore arrivé là-bas. Donc
1: oui, je comprends.
0: Mais vraiment j'évite, même sur Facebook, partout j'évite.
1: D'accord.
0: Et que mes publications de professionnelles ou pour faire rigoler les gens.
1: Le strict minimum.
0: Le strict minimum. Mmh. Pour qu'on sache que je suis toujours là, quoi.
1: C'est ça.
0: Mais
1: c'est
0: sinon,
1: ça.
0: Je ne suis pas pour.
1: D'accord. Eve, personnellement, non. Nope. Never. Au fait, je veux dire, les réseaux sociaux, c'est bien. Ça nous permet de rester en contact avec une certaine communauté, avec nos proches, des personnes même que tu as eues au lycée, tu les retrouves, c'est très important. Mais je veux dire, il y a certains pans de notre vie, ou bien des grâces qui sont accordées par Dieu, qui ne sont pas forcément exposables.
0: C'est ça.
1: Parce que chaque être humain naît avec une mission. Ta mission peut te demander d'être exposée, tout comme ta mission peut te demander d'être discrète. Et aujourd'hui, on est arrivé dans un monde de consommation où il faut vraiment publier, publier, publier pour se sentir exister. Je pense que c'est un peu la communication de notre ère qui l'a fait ainsi. Sinon, avant, on n'avait pas le besoin de s'exposer. Mais c'est devenu une pratique dont tout le monde pense qu'il faut nécessairement montrer. Et on oublie le côté sécuritaire, le côté éducation, le côté spirituel. Il y a plein d'aspects à prendre en compte. Et personnellement, moi, je n'exposerai pas ma relation parce que tu sais comment tu as construit ta chose, d'où
2: c'est
1: tu
2: ça.
1: Viens, comment... Et ça expose tellement. Et le couple, ce n'est pas seulement deux personnes. C'est deux familles.
2: Quatre familles.
1: Wow. Si on veut prendre la grande famille, ça fait quatre familles. Mm-hmm. Donc, il ne s'agit pas forcément de toi-même, mais il s'agit aussi des personnes qui sont derrière toi. Et tu ne connais pas vraiment les intentions des personnes qui sont en face.
2: La plupart du temps, justement, qu'est-ce qui fait que les gens ont cette facilité-là, justement, d'exposer tout et n'importe quoi sur les réseaux? Tu vas partir au restaurant avec quelqu'un. C'est vrai qu'on parle de couple, hein, mais on va pousser un peu le débat. Tu vas partir au restaurant avec quelqu'un. Tu vas voir qu'elle est en train de filmer son repas dans deux jours. Enfin, dans quelques minutes, c'est sur les réseaux. Tu vas voir quelqu'un qui va faire cadeau à une autre personne. Après, c'est sur les réseaux. Finalement, comme tu l'as dit, Eve, on a l'impression qu'il faut le faire pour exister.
0: Et ça, c'est un peu pour prouver, en fait.
2: Prouver quoi,
0: prouver
2: en fait
0: aux gens que, voilà, je suis au restaurant, regarde ce que je mange. Ou bien prouver, en fait, que, voilà, j'ai acheté ce cadeau, il est cher. Donc, je viens, je montre. C'est un peu, je pense que c'est ça.
2: Et ça va loin, hein. Moi, j'ai vu des personnes qui, lors peut-être de leur anniversaire, où ton conjoint t'offre des bouquets d'argent, et puis on filme, ou bien il t'offre des cadeaux, et puis tu viens, oui, voici ce qu'il m'a donné. C'est quoi derrière, en fait?
1: Moi, je dis derrière, il y a beaucoup de choses.
2: Tu dis que moi, mon mari s'occupe de moi, en fait.
1: Oui, ça veut dire que moi, j'ai quelqu'un de responsable dans ma vie, et... Moi, je vais pousser un peu plus loin.
2: On pousse ce soir.
1: Très souvent, les gens qui sont très démonstratifs, démontrer, j'ai fait ci, j'ai fait tant, qui se mettent beaucoup en avant, qui aiment vraiment exposer des choses. En général, ils cachent certaines frustrations.
2: D'accord.
1: Cette façon de s'exposer, d'exposer les choses, ça permet de compenser parfois quelque chose, ça peut être un manque.
2: C'est une professionnelle qui nous parle.
1: Ça peut être un manque, ça peut être une frustration, ça peut être une blessure. Et puis, dans quel contexte la personne a publié?
2: C'est-à-dire, dans quel contexte?
1: Je publie une photo, je suis au restaurant. Très souvent, c'est un message indirect vers une autre personne.
2: Tu m'invitais pas au restaurant.
1: Tu m'invitais pas au restaurant.
2: Tu as vu, non?
1: Maintenant, je sors. Vous voyez, non, très souvent, c'est pas forcément à première vue pour exposer ce qu'on fait, mais c'est à dessein. Il y a un objectif derrière, en général. Et je pense, comme je l'ai dit tantôt, la société a formaté l'esprit comme ça. On ressent naturellement le besoin de partager ce qu'on fait. Ah, je trouve ça intéressant, il faut que je filme. Je fais une sortie à la piscine avec mes enfants dans un endroit. Ah, je vais filmer pour partager. C'est devenu comme
2: une seconde nature.
1: Voilà. Et ça a été fait de telle sorte que ce soit comme ça. Que les esprits soient... amener à faire ça directement. Parfois, tu es là, tu te dis, ah, mais j'ai pensé à quelque chose, et puis en même temps, tel réseau social me propose ça.
2: C'est ça, oui. De plus en plus,
1: C'est pas que tu es espionné, mais ce sont tes habitudes de recherche, tes habitudes de poste. ça va faire, ça réconcilie les datas.
2: Dans l'algorithme.
1: Et tu te retrouves avec des choses que, voilà, donc.

0: un peu la conséquence.
1: C'est ça. Madame Huchaud, aujourd'hui, on parle d'amour à l'ère des réseaux sociaux. Hein. C'est ce qu'on voit aujourd'hui, Facebook, TikTok, Instagram, etc. On voit que tout le monde affiche... Finalement, les gens qui ne sont pas en couple, là, ils se disent « Hé, Seigneur,
2: attends
1: ma victoire !» Parce que, est-ce que vous ne pensez pas que derrière tout ça, c'est on a envie de frustrer un peu l'autre? Est-ce qu'il n'y a pas un sentiment... Non, mais je ne sais pas, on fait la causerie.
0: Fait à dessein.
1: Voilà.
0: Ça fait à dessein,
1: est-ce qu'il n'y a pas un sentiment de montrer à Fatim que, bon, voilà, moi, voilà quoi. Oui. Est-ce que quelque part, il n'y a pas un non-dit?
0: Par exemple, là, tu as duré dans le célibat, on t'a proposé... Tu veux montrer ta bague de fiançailles. Tu n'as pas gardé ça pour toi. Ça va te gratter. Tu vas commencer en statut pour dire non, je suis discrète. Un matin au bout, je mets ça en profil, ça ne fait rien. De toute façon, c'est déjà fait. Mais tu as déjà fait.
1: Mais justement, tu parles de bague de fiançailles. Dernièrement, on voit que c'est la norme, c'est la tendance, c'est le truc. Les demandes en mariage, grandeur nature. Hein, ouais, non. C'est quoi? Est-ce que finalement... Non, moi j'ai l'impression que les personnes connues, les on-griffes, les stars... se sont obligés de le faire peut-être pour quelque part asseoir une certaine légitimité concernant leur couple. Écoute, moi je suis en couple maintenant, donc si vous aviez des vues sur moi là, arrêtez. Est-ce que c'est fait forcément pour faire mal ou bien pour se montrer? Est-ce que quelque part c'est pas pour dire attention Fatim, faut pas venir me chercher ici, moi je suis mariée.
0: Mais tout le monde recherche un statut social à la base. Tout être humain recherche la sécurité, le statut social, la légitimité. Et aujourd'hui, quand tu as la possibilité d'être légitimé, tu as la possibilité d'avoir un statut social, tu veux que tout le monde le sache. Par exemple, c'est quand tu es amoureux.
1: Est-ce que c'est fait mal?
0: Non, c'est pas,
3: non,
0: c'est
3: pas forcément.
0: Mal. Pas forcément. Okay. C'est pas forcément, mais je veux dire, tu es en couple, tu es heureuse de réussir quelque chose, tu veux que tout le monde le sache. Mais attention, derrière, ça peut être le fait, ah, ceux qui m'ont négligé, là, ils ont vu aujourd'hui, je me suis mariée. Ou,
2: mais l'autre
0: ou
2: gars,
0: bien,
2: qui, m'a
0: l'autre gars qui m'a laissé, là, j'ai trouvé mieux. Et il y a des gens qui vont jusqu'à même... fait des scénarios faux.
1: Ah bon?
0: Oui, il y a des gens qui vont louer des personnes, fais-moi comme si tu me fais la demande en mariage.
1: Sérieux?
0: Avec des oui, ça existe.
1: Ah, juste
0: pour montrer à son ex que
3: c'est parce qu'ils ont les moyens.
0: tu vois,
3: parce qu'ils ont les moyens qu'ils font ça.
0: Oui, ça existe. Donc ça pour dire aujourd'hui, on est tellement à la recherche de légitimité que tous les moyens sont bons pour nous. Et aujourd'hui, le meilleur moyen qu'on a trouvé d'être légitime dans cette société, c'est de s'exposer, d'afficher par exemple le prix des vêtements que j'achète, ce que j'achète à mon chéri, ce que mon chéri m'a offert. Au fait, j'ai un problème. Comment les gens arrivent à se filmer quand ils se réveillent le matin? Là, j'arrive pas. Genre, tu te réveilles.
2: Comment ça? Tu places ta caméra.
0: Le couple. Coucou, voici comment on se réveille ensemble chaque matin. Tu vois? Comment ils arrivent à se réveiller, aller déposer le portable, revenir se coucher? Bon,
2: ils vont déplier le trépied, poser le téléphone, activer la vidéo.
0: Et pour dire coucou, voici comment on se réveille ensemble. Je pense qu'il y a un certain niveau d'intimité qu'il faut garder. Parce que après, ce que vous n'imaginez pas, derrière les caméras, ça joue sur le couple. Parce que vous êtes habitué à un rythme. Si vous n'avez pas un bon niveau de communication et de coordination, ça peut créer le stress. Le stress envoie beaucoup de disputes. Par exemple, tu vas avoir le conjoint qui est fatigué d'être filmé.
1: Ah, mais c'est clair.
0: Qui n'a plus envie d'être filmé, c'est qui clair. N'a plus envie d'être exposé. Ouais. Et ça va créer des frictions. Ah, mais on a l'habitude de faire ça, non? Tu vois, on a beaucoup de followers.
1: Et puis, si tu ne fais pas ça, que peut-être tu as une autre copine ou tu as une autre copine, tu
2: t'as affiché avec moi.
0: Et la fatigue émotionnelle crée plus de dégâts que la fatigue physique. La fatigue physique, tu te couches, c'est bon, c'est fini. Mais la fatigue émotionnelle, la personne va se dire, ah, je vais rentrer, on va me filmer encore, il faut que j'affine mon test. Et même quand vous vous disputez, vous êtes obligé de garder le visage clair pour pouvoir venir faire la vidéo pour vos followers.
1: Toujours en train d'essayer de prouver, en train d'essayer de plaire.
0: Il n'y a pas de temps de cohésion entre vous.
1: C'est ça.
0: Quand Dieu met deux personnes ensemble, là, c'est pour un but. Soit pour impacter d'autres personnes, vous pouvez venir, ah, on s'est rencontrés, voici les difficultés.
1: Oui, de temps en temps.
0: Mais... on va voir comment vous allez manger, comment tu as cassé les œufs, qu'est-ce qu'il a habillé. Parfois même, il y a d'autres, ils vont filmer même jusqu'à dans la douche, dans l'intimité de votre maison. Bon, je prends le côté sécurité.
1: D'accord.
0: Après, nous sommes en Afrique. Montrer certaines parties du corps ou bien de la maison, c'est comme si le monde entier rentrait dans votre intimité. Est-ce que toi, tu laisserais chez toi ouvrir ton portail et puis dire aux gens du quartier, tout le monde rentrait? Et puis tu leur donnes accès à ta chambre à coucher et à ta douche. Est-ce que tu ferais ça?
1: Les réseaux sociaux sont un peu comme une porte aujourd'hui. Exactement. Tout le monde a accès à ta vie sans forcément être avec toi. Mm-hmm. Et puis il y a des histoires même qui se racontent où tu as donné ta localisation juste en te filmant. Tu es dans un restaurant et tout. Et puis derrière,
4: il y a eu un drame.
1: Il y a eu un drame et tout.
4: Donc c'est un peu compliqué. Ce que F dit, c'est très, très intéressant. Ça me rappelle un peu l'histoire dans un film qu'on a tous regardé.
1: Fatima a toujours de petites belles histoires.
4: Oui. Non, mais ce film-là, je pense que tout le monde le connaît. Donc c'est l'histoire aussi d'une femme, elle est influenceuse sur les réseaux et arrivé un moment, ça va plus dans son couple. Mais elle a déjà affiché depuis longtemps avec son mari, ils sont devenus des icônes, ils sont devenus des exemples à suivre sur les réseaux. Maintenant le monsieur veut divorcer, elle veut pas parce que ils ont une image à tenir vis-à-vis des gens qui les suivent et s'ils divorcent, ça briserait elle son métier et son image. Donc ils sont restés dans ça jusqu'à ça les a détruits. Totalement, donc.
1: Finalement, la question, c'est on vit pour qui? Est-ce qu'on vit pour nous? Est-ce qu'aujourd'hui, les couples même ont la chance, sinon ont le temps d'asseoir une certaine stabilité même personnelle? Parce qu'on a l'impression qu'ils vivent pour les yeux du dehors.
0: Personnellement, je pense que les gens pensent qu'on se met en couple juste pour se mettre en couple. C'est pas parce qu'on a de beaux yeux, qu'on s'aime, ou bien on a les papillons dans le ventre, qu'on se marie, ou bien qu'on se met ensemble. Parce qu'on a un objectif commun. Pour moi, je me dis... Si quelqu'un n'est pas prêt à construire avec toi, il ne peut pas tenir une relation stable. Parce qu'une relation, ça se construit avec le temps. Tu ne viens pas quand tout est prêt. Et par ailleurs, il y a des gens qui ont accumulé beaucoup de frustrations, de traumatismes aussi dans leur vie. Donc le fait d'avoir l'opinion des autres, l'opinion des autres compte beaucoup pour eux. Donc aujourd'hui, s'ils se retrouvent dans une position où ils sont adulés, coucou, ils font. Vous voyez qu'ils ont ce sentiment de réconfort, de sécurité, des choses qu'ils n'ont pas eu avant. Vous allez voir que ce sont des gens qui ont manqué beaucoup d'affection, qui ont tendance à vouloir prendre leur caméra, expliquer leur vécu. Les gens les aiment, maintenant ils vont un peu plus loin. Ah, choisissez ce que je vais porter.
1: Ah bon?
0: Oui, ça existe.
4: Il y en a qui font ça.
0: Il y en a qui font ça. Donc, le fait d'avoir l'opinion des autres arrive à parfois avoir un réconfort. Mais pour les couples, la question que je me suis toujours posée, je vois que parfois des gens qui disent, par exemple, ça fait un mois que nous sommes mariés, nous voulons poser la caméra pour vous montrer quels sont les signes de votre... quand vous êtes dans... Attendez,
1: le coach.
2: C'est ça, il devait être coach.
0: On va vous montrer. Le matin, quand j'ai vu l'affiche, j'ai balancé, automatiquement transféré sur mon statut et j'ai deux copines, on a un groupe WhatsApp, SP et Ledjou, que je salue au passage, qui m'ont dit, mais qu'est-ce que ça fait au fait? Laissez-nous afficher notre amour. Et puis il y a une qui a dit, ce qui me fait mal, ce sont ceux qui viennent nous donner conseil. Après deux semaines, après un mois de mariage.
1: Non mais en fait, le truc, l'objectif de cette émission, c'est vraiment pas de dire n'affiche pas, non. Après chacun est libre, on essaie de juste faire la causerie autour du sujet. Et justement, vous aurez l'occasion de donner aussi, de nous partager aussi vos avis, parce que vous savez que vos avis comptent énormément, vous, en tant que auditeur de Life Radio. On va partir à la pub, très chère jeune dame. Et puis on va revenir juste derrière pour poursuivre dans la causerie du forum. À tout à l'heure. Come on.
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1: Aujourd'hui, on parle d'amour à l'ère des réseaux sociaux. Est-ce qu'il est important, est-ce qu'il est bon d'exposer son couple, d'exposer son intimité sur les réseaux sociaux? On essaie de faire la causerie avec vous, bien entendu. Vous aurez l'occasion tout à l'heure de nous appeler. Et Fatim également aura l'occasion de lire vos différents commentaires hein, sur notre page Facebook pour avoir vos avis sur la question. Avec Eve Kouakou, on fait justement la causerie. Moi, je veux savoir, est-ce que l'envers du décor hein, de cette histoire d'exposer son couple là, c'est pas la tristesse à l'intérieur du couple? Parce que moi, pour ce qui m'est revenu comme information par moment, il y a des couples qui ne sont en joie que devant la caméra. C'est-à-dire, tu vas les voir rire, sauter devant la caméra, mais une fois la caméra éteinte, c'est vrai. Une fois la caméra, je ne sais pas si vous en avez entendu parler,
2: mais il y en a plein.
1: C'est vraiment une réalité qu'on vit aujourd'hui. Il est important d'interpeller les couples hein, pour dire que les réseaux sociaux vont passer. Mais qu'est-ce que vous construisez à deux? On dit même souvent, les enfants vont partir. Oui. Qu'est-ce que vous avez réalisé? Est-ce que vous arrivez aujourd'hui à vous parler? Et l'anecdote, justement, c'est quand il y avait la Covid. Les gens disaient que les couples étaient obligés maintenant de rester ensemble.
2: Et de se parler.
1: De se parler. Et c'est là, on voyait que beaucoup de mariages, ben vraiment, ça n'allait pas parce que justement, les couples n'ont pas pris le temps de pouvoir parler, de pouvoir avoir des moments à eux. Et franchement, il faut qu'on essaie de revoir ça. Eve?
2: Personnellement, je dirais, les couples n'ont pas construit leur relation sur autre chose que le fait de diffuser des vidéos. Si le fait de prendre la caméra s'arrêtait, et uniquement le lieu où on se retrouve, où on parle, où on communique, bien évidemment, en dehors de cela, on ne sera plus dans notre zone de confort parce qu'on a créé ce confort-là autour de la caméra.
1: On devient dépendant.
2: Et attention, la dépendance peut faire qu'on peut même créer, on peut être anxieux quand on n'a pas encore publié de vidéos.
1: Ah bon?
2: L'anxiété va venir de quoi? Ah, mais est-ce que les gens vont continuer à nous apprécier si on publie?
3: Est-ce qu'ils vont pas se désabonner?
2: En fait, c'est psychologique, c'est un gros travail psychologique que les réseaux sociaux ont fait sur certaines personnes. Parce que quand tu arrives à être adulé, à voir des gens qui commandent « Oh, quel beau couple! Oh, on vous adore, on vous kiffe depuis... »«
3: Les jolis ensemble
2: des... »« Depuis Ouaga, bisous !» Tu vois, tu n'arrives plus à te détacher de ça, ça devient compliqué. Et en dehors de la caméra, il faut que les couples soient capables de dire « Il y a ce qu'on monte... » Comment on dit « draw the lines », genre « mettre des limites ». Mettre des limites. Voici ce qu'on présente sur les réseaux sociaux. On est d'accord, oui ou non. Mais il ne faudra pas que ce soit un seul qui dise « non, il faut qu'on fasse ça, on fait, et puis l'autre suit ».
1: Parce qu'il y en a quand même, il y a des conjoints qui ne sont pas d'accord.
2: Mais ils n'ont pas le choix, ils n'ont pas le choix, mais ils n'ont pas envie de contrarier
3: la personne en face.
2: Puisqu'ils voient que leur conjoint se sent bien dans ça. Plus la personne se sent bien, autant la suivre. Mais est-ce que tu as pensé à l'autre? Est-ce que quand vous baissez les caméras, là, vous vous retrouvez? Vous parlez, vous faites des choses ensemble parce qu'on n'a forcément pas envie de tout montrer.
1: Vas-y Fatim.
3: Moi, je me demande en fait, est-ce que c'est pas justement, on a l'ère des réseaux sociaux là, tout le monde est sur les réseaux. On peut avoir des réseaux sociaux monétisés. Donc, est-ce que le fait de voir des gens qui gagnent de l'argent sur les réseaux, est-ce que c'est pas ça qui motive un peu les couples à le faire, à s'afficher aussi et puis à monétiser leur compte
1: l'argent,
3: parce que
1: voilà.
3: Plus ils ont des abonnés, plus ils ont des likes, plus ils gagnent de l'argent.
2: Donc. Ils ont des partenariats. Il y a forcément des marques qui les contactent. Mettez ça en avant. Il y a des choses. Donc, je pense qu'on a beaucoup. Si ça en va sur cet aspect-là, on a beaucoup mis en avant le bien-être matériel que le bien-être émotionnel. Parce qu'à la base, la famille est une cellule de réconfort et de guérison,
1: de sécurité aussi
2: et de sécurité.
1: En principe.
2: Ouais. Ce n'est pas l'extérieur. L'extérieur, eux vont constater les fruits. On dit qu'on les reconnaîtra à leurs fruits. Mais les fruits que vous présentez là, c'est comme si c'était des produits chimiques que vous prenez pour fabriquer des copies de fruits.
1: Et puis quand vous présentez, ça veut dire que vous avez sélectionné ce qui
2: vous
1: est bon.
2: Vous avez sélectionné. Donc, ce n'est plus vraiment réel. Vous avez vu même, arrivé un moment, je ne fais pas de pub, mais la famille Kardashian, arrivé un moment, ils ont stoppé. Ils ne pouvaient plus faire saison 10 parce qu'arrivé un moment, il y a d'autres objectifs.
1: C'est
2: quoi.
1: Clair.
2: Il y a des enfants qui naissent. Donc,
1: c'est clair. 27 225 49 880, le téléphone est à présent ouvert. Vous pouvez bien entendu nous appeler pour participer à votre émission. 27 225 49 880. 49 880 27 225 49 880. Vous êtes dans Forum Ivoire avec Nadia et Fatim, et puis aujourd'hui on reçoit Eve Kouakou justement pour nous parler un peu de ce sujet qui est très important. Fatim.
3: Oui, Nadia, si tu me permets, avant qu'on reçoive des appels, je vais récupérer quelques réactions sur la page Facebook.
1: On y va.
3: J'ai un commentaire de Penda Akissi qui dit « Bonjour Nadia, Fatim et à notre invité. Moi, je pense qu'il faut penser à l'après aussi. Hein. Aujourd'hui, on publie les déclarations d'amour, les photos, les moments à deux. Mais si demain, il y a un problème dans le couple, ça peut nuire à votre image et ça peut même vous faire perdre des opportunités. »
1: Ah, à côté de ça, même, pour rebondir justement sur le message de notre
3: Penda,
1: Penda à qui on fait un gros bisou.
3: Penda Akissi.
1: On voit aussi que à côté, les couples exposent aujourd'hui leur leur mésentente, leur hard-boy et tout. Est-ce que c'est pas le trop plein justement de présentation de votre couple là qui vous donne aujourd'hui l'obligation de présenter aussi l'autre côté.
3: Voilà. C'est ça. Parce que si ça a commencé devant nous, ça s'est terminé devant nous.
1: Il y a un artiste même qui a dit ça. Il dit que vous avez dû nous montrer.
2: On n'a pas rien demandé. Donc, la suite, là, il faut qu'on soit au courant aussi.
1: C'est bien. Ça, tu veux rebondir justement sur l'intervention?
2: Non, c'est ce qu'on avait dit. Hein. Même fait les captures, il m'a écrit, Stan, voici ce qu'il m'a dit, voici les preuves. Non.
1: Ah oui, et puis aujourd'hui, non mais... Fatim, vas-y, deuxième commentaire.
3: Boubacar Demba qui dit « Pour moi, certaines choses doivent rester privées. Quand on expose trop son couple sur les réseaux, en cas de problème ou de divorce, tout le monde se retrouve impliqué, alors que c'est une histoire qui devrait rester entre les deux personnes. »
1: C'est ça.
3: Hugo Konaté, bonjour à tous. Mon avis sur ce sujet, pour moi, je pense qu'il faut faire la différence entre vivre son amour et montrer son amour. Ce n'est pas parce que vous publiez tout sur les réseaux que votre couple est plus solide. Certains couples affichent le bonheur aux yeux de tous, alors qu'en privé, ils traversent énormément de difficultés. C'était mon avis. Merci et bonne émission à vous.
1: Merci beaucoup. Ouais, vas-y.
3: Ethan Koulibaly, moi je pense que l'amour ne se mesure pas au nombre de photos ou de déclarations qu'on publie sur les réseaux. Certains couples font croire à tout le monde que tout va bien, alors qu'au fond, leur réalité est complètement différente. Donc, ce n'est pas en exposant votre couple que vous allez prouver que vous vous aimez. Gilberto Doha, bonsoir Nadia, bonsoir à tous. Pour moi, l'amour sur les réseaux sociaux, c'est mi-figue, mi-raisin. À chacun de protéger sa vie privée. Merci, bonne émission et à lundi.
2: Moi, je suis d'accord avec ce truc à mi-figue, mi-raisin.
1: On va revenir. Oui, vas-y.
3: Zou Gervais qui dit, je le dis clairement, sur les réseaux sociaux, il faut être vrai et naturel. Un couple peut très bien s'aimer et se former sur les réseaux sociaux, mais surtout sans s'exposer.
1: Mais justement, je veux revenir aussi sur ça pour dire que c'est vrai qu'on en parle, mais ce n'est pas tous les couples sur les réseaux sociaux qui ont un souci ou bien qui veulent montrer qu'ils s'aiment trop. Il y en a naturellement, ils ont envie de, peut-être au travers de leur couple, donner des conseils. Et tu le disais, Eve, il y en a qui le font vraiment avec...
2: À but de conseiller, à partager son expérience pour éviter des erreurs.
1: Voilà, ils le font, mais naturellement, sans arrière penser. Et à ces couples-là, vraiment, on dit bravo et puis que Dieu vous aide. Ce qu'on on dépeint aujourd'hui, c'est vraiment les personnes qui le font même pour montrer que voilà quoi, elle là, il n'y a pas de problème et tout et tout. C'est vraiment le conseil qu'on veut leur donner aujourd'hui. Faites attention parce que ce couteau-là, ça peut se retourner contre vous et c'est ce qu'on ne veut pas.
2: Exactement. Moi, ma maman m'a toujours dit, il faut faire attention à quelqu'un qui en fait un peu trop.
1: C'est ça.
2: Ça cache parfois quelque chose. J'ai une connaissance là qui ne tarit pas d'éloges pour son époux. Genre chaque matin, elle va écrire un poème. Chaque matin, il y a une nouvelle photo. Mon chouchou habillé comme ça. Ou bien quand ils se croisent dans l'embouteillage. Elle est dans sa voiture, elle est dans sa voiture, photo. En tout cas, c'est quelqu'un qui est très... Tu vois, quelqu'un qui écrit beaucoup. Tu sais, mon amour... Il a pensé au conseil de ma maman et puis j'ai dit, ok, il n'y a pas de problème. Moi, j'ai observé, tu sais, mon mari, je l'aime. Juste quand même, la gens disent, ah, c'est les lèmes sont mariés. Moi-même, il a dit, ok. 6 mois après, on apprend qu'il y a un problème.
1: Ok.
2: Le problème, c'est que madame a quelqu'un.
1: Madame qui aimait son mari, là.
2: Peut-être que tu dis que quand quelqu'un fait un peu trop,
3: ça, je ne l'avais pas vu venir.
2: La personne cache quelque chose. Genre, la personne a l'impression que tu vois, c'est comme quelqu'un qui fait des bêtises. Il a l'impression que tout le monde le voit.
1: Donc, il veut
2: alors que
1: se
2: personne
1: justifier.
2: Ne le voit pas.
1: Exactement.
2: Donc, il pose des actes, il surjoue pour pouvoir cacher sa culpabilité. Alors que la culpabilité, là, elle ne vient pas de Dieu. Donc, on ne peut pas la cacher. Tu ne peux pas garder ça longtemps.
1: C'est
2: ça
1: clair.
2: Va sortir par tes actes. Soit tu vas surjouer, ça tu vas vouloir...
1: Tu vas t'oublier.
2: Tu vas t'oublier, tu vas vouloir prouver.
1: 27-225-49-880. 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
3: Bonsoir Nadia et Fatim. Et à notre invité, c'est Momo depuis Abobo. Pour moi, aimer, ce n'est pas sur Facebook. Le vrai amour se prouve à la maison, pas en ligne. Pas besoin de poster tous les jours pour montrer qu'on s'aime. Un autre commentaire de l'Ivoirien qui dit « Pour moi, montrer qu'on s'aime sur les réseaux sociaux, ce n'est pas ça la véritable preuve d'amour. Certains couples donnent l'impression que tout va bien, alors que à la maison, ce n'est pas du tout le cas. Donc, ce n'est pas en exposant sa vie qu'on prouve qu'on s'aime. Daniel Konaté, bonjour. Moi, perso, je préfère garder ma vie de couple privée. Parce qu'aujourd'hui, tu montes tout, demain, il y a problème et tout le monde suit l'affaire comme si elle faisait partie du couple.
1: Mais justement, comment ils font ceux qui montrent tout, par exemple, et puis demain, il y a problème? Comment on fait pour revenir dire que c'est gâté?
3: Tu sais comment ils font? J'en ai vu plein. Ils font une photo en fond noir avec un long texte comme ça pour expliquer que vraiment, aujourd'hui, c'est terminé pour des raisons personnelles qu'on ne va pas expliquer. Mais en tout cas, sachez que c'est terminé.
2: Et parfois, je pense qu'ils exposent aussi en cas d'excuse. Genre, il y a eu un problème dans le couple et le conjoint veut frapper fort. Genre, il va faire un post avec la photo. Tu es ma lune dorée. Je vais te demander pardon devant toute la nation pour ce que je t'ai fait. Voilà pourquoi aujourd'hui, on a beaucoup d'entreprises qui font les surprises, qui sont prolifiques, qui ont beaucoup de clients parce qu'aujourd'hui, dès que tu fais une petite erreur, en même temps, tu les sollicites, ils vont chanter pour toi un peu de bouquet. Mm-hmm. On monte ça sur Facebook. Ah, c'est mon mari, là, il m'a fait ça, mais il m'a demandé pardon.
1: C'est ça.
2: À travers, tout le monde a vu qu'il m'a demandé pardon. Mais est-ce que le fait d'exposer, là, est-ce que le fait qu'il ne puisse pas recommencer?
1: C'est ça.
2: Est-ce que le fait d'exposer, là, fait que la personne a réellement changé, la personne a pris conscience? Parce qu'aujourd'hui, bon, si j'expose, j'affiche, ah, elle sera impressionnée. Donc, ça couvre le préjudice.
1: Non, mais justement, s'il a l'impression que sa femme aime ça et qu'elle passe tout son temps à regarder TikTok, elle voit que ça se fait, puis elle est contente. Il se dit, bon, je vais faire pareil. Et puis, voilà quoi.
3: À chaque fois qu'il va faire des erreurs, il va passer par les réseaux pour demander pardon.
1: C'est tout. Mais ça prend, hein.
3: Oui.
1: 27-225-49-880. Est-ce que vous pensez qu'on devrait exposer son couple, son intimité amoureuse sur les réseaux sociaux? Est-ce que c'est une bonne chose? Ben, on ne sait pas. Nous, on essaie, au travers de cette émission, en tout cas, de donner nos différents avis. Et puis, vous aussi, on vous permet de donner les vôtres. Justement, Fatim, c'est bon, tu as fini, on n'a plus c'est bon pour aujourd'hui. D'accord. Les filles, on part à la pub, la seconde pub et la dernière de cette émission. On revient juste derrière pour le bouquet final.

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0: Feu Remivoir sur Life Radio, votre émission de causerie que vous retrouvez du lundi au jeudi à partir de 15h. Ici, on parle de sujets qui nous concernent, on parle éducation, on parle conso, on parle amour. En tout cas, tout ce qui vous concerne nous concerne aussi, c'est ça Fatim?
1: C'est exactement ça. Et aujourd'hui, surtout, on parle d'amour.
0: Aujourd'hui, oui. Fatim sourit beaucoup.
1: L'amour sur les réseaux.
0: Pourtant, je lui ai demandé si elle est amoureuse, elle dit qu'elle ne répondra
2: elle
0: pas à cette question.
1: Laissez la question en
2: suspens.
0: Bon, d'accord.
1: Je sais pourquoi elle commence comme ça.
0: D'accord. Et Fatim, on va profiter pour dire merci à tous nos experts, tous ces amis du forum là qui se succèdent ici, du lundi au jeudi, pour nous apporter l'information, la bonne information. Merci également à tous nos auditeurs, tous ceux qui nous écrivent, tous ceux qui nous appellent, les amis du forum dans le club, c'est ça,
1: c'est
0: hein,
1: ça le club des amis du forum. Y a Gilberto Doigt, Momo Daboubo, Monsieur Zou Gervais, franchement merci beaucoup pour tous ces commentaires là que vous laissez chaque jour sur nos réseaux sociaux.
0: D'accord. Alors les filles, on va poursuivre. Est-ce que vous ne pensez pas que certains couples, sinon certaines personnes aussi, ont contribué quand même à semer la zizanie dans certaines vies? Pourquoi je dis ça? Je veux dire, aujourd'hui, moi, je te regarde, toi, Ève, avec ton chéri en train de faire des vidéos. Je vous adule, je vous apprécie et tout. Et je vois tout ce que ton mari te fait. Hein. Je suis contente. Et puis souvent, il parle en parabole même à la maison.
1: Tu augmentes le volume de la vidéo.
0: Il parle en parabole. Vous dites, hey, il y a des femmes même là. C'est ça, on appelle Marie. Tu vois, parce que justement, je me sens frustrée rien qu'à regarder ta vie sur les réseaux sociaux. Est-ce que ce genre de façon de vivre là n'a pas créé beaucoup, beaucoup de séparations aussi dans les couples, vraiment?
3: Si, je dis avec ça en lettres majuscules.
0: Je sais.
3: Parce que, au fait, cette histoire de se benchmarker aux autres, ouais, c'est lié à notre société.
0: Pardon, Eve, on a un appel. Allô, bonsoir. Allô?
4: Bonsoir, madame.
0: Bonsoir, monsieur. Comment vous allez?
4: Je vais super bien, je vous remercie.
0: Ça va bien, merci. C'est quoi votre nom? Ils vont nous appeler d'où?
4: Monsieur Nda, j'appelle la commune de Kokoudi.
0: Très cher monsieur Nda, comment ça va?
4: Ça va super bien, la famille.
0: Ça va, tout va bien monsieur Nda. Alors aujourd'hui on parle d'afficher son couple sur les réseaux. C'est quoi votre avis sur la question?
4: Bon, selon moi c'est vraiment dangereux de nos jours d'afficher sa relation sur les réseaux. Comme on dit, celui qui vit caché, plus. Et je pense qu'aujourd'hui, là, son couple sur les réseaux, il peut se confronter à tout. La femme de son côté, elle sera confrontée aux bons dragueurs, comme on le dit dans notre jargon, les gourous qui vont venir faire des propositions alléchantes et tout. Et le pire dans tout ça, lorsque tu seras peut-être en conflit avec ta cheminante ou peut-être ton épouse. Allô?
0: Oui, on est là, hein, on vous écoute très cher.
4: Voilà. Lorsque tu seras peut-être, vous aurez un problème, automatiquement, elle ira ou il ira chercher un commentaire de quelqu'un qui a laissé et aller chercher peut-être avoir une discussion avec cette personne-là.
0: D'accord.
4: Comme on le dit dans notre argot, il ne faut jamais laisser le loup rentrer dans ta bergerie. Et une fois que tout le monde vous exposez votre couple, vous exposez tout le monde à y accéder.
0: C'est ça.
4: Et je pense que selon moi, c'est vraiment dangereux. Il est préférable de vivre caché loin des réseaux. On vit tranquillement, paisiblement. S'il y a quelques photos qu'on veut partager, une photo, deux photos,
0: oui,
4: ça passe.
0: Ça passe.
4: On n'est pas obligé de venir partager nos quotidiens.
0: C'est ça.
4: Si on a mangé, on est parti et tout. Franchement, ça attire aussi les mauvaises yeux, comme on le dit en Afrique.
0: C'est ça. Merci beaucoup, voilà, très cher monsieur Nda. Merci pour votre contribution et merci de nous appeler chaque fois pour Forum Ivoire. Ça nous fait super plaisir. 27 225 49 880. Est-ce que aussi le fait de dire non, moi je n'affiche pas, c'est pas quelque part vouloir cacher aussi, vouloir pas prendre ses, comment je vais dire ça,
1: responsabilités.
0: Ses responsabilités, peut-être Fatim, bon, tu as honte de ton conjoint, donc tu veux pas dire que non, tu es mariée. Enfin, c'est une question, hein, parce qu'il y en a quand même derrière ça, qui profitent pour faire n'importe quoi. Est-ce que quelque part aussi, il faut pas quelquefois
1: quelquefois. Moi, je pense
0: pas afficher, mais dire, montrer quand même que, écoute, je suis en couple ou bien voilà. Est-ce qu'à votre avis, il ne faudrait pas? Comme M. Ndal a dit, quelquefois, il faut quand même le faire.
1: Moi, je pense qu'il faut le faire parce que c'est très important. Ça évite parfois de rentrer dans certaines choses qui peuvent amener des palabres dans le couple. Je vous expliquais tout à l'heure que je connais deux personnes qui ont été en relation avant de se marier. Ils ont été en relation. Jamais l'un n'a affiché quelque part qu'il est en couple ou qu'il a quelqu'un et tout. Et une semaine après le mariage, les photos du mariage ont été postées.
0: Pardon, Fatim. Allô, bonsoir.
4: Bonsoir.
0: Ça va très bien. À qui ai-je l'honneur, s'il vous plaît?
4: C'est Monsieur Bamba, pareillement.
0: Monsieur Bamba, merci de nous appeler. Vous nous appelez depuis quelle commune, s'il vous plaît?
4: De Bergerville.
0: Bergerville, nous vous écoutons très cher. Oui, allez-y, Monsieur Bamba.
4: Moi, je voulais me prononcer sur le sujet. Moi, je trouve que afficher sa partenaire sur les réseaux sociaux, ça, c'est pas une preuve d'amour, en fait. Parce que lorsque quelqu'un t'aime, c'est dans le cœur, en fait, c'est pas dans la fusion. Dans beaucoup de nos relations aujourd'hui, elles sont. Généralement, ça ne réussit pas parce que on affiche très souvent certaines choses. Par exemple, ta partenaire va décider de. D'afficher sur les réseaux. Bon, l'autre aussi, à côté de la vidéo aussi, elle aussi avait le même temps de vie. Du coup, elle a essayé de copier.
0: De copier, c'est ça.
4: Alors que ce n'est pas la même chose. Donc, du coup, ça devient un peu possible. Par exemple, mettre un lycée de cadeau, elle, son côté, il n'y a pas de cadeau, il n'y a pas de
0: Ça fait que. Ça crée de la jalousie.
4: Donc, du coup, elle est obligée de se retourner à quelqu'un d'autre, savoir ce qu'elle veut.
0: C'est ça.
4: De pouvoir jouer seul, m'as-tu vu devant les gens. Sinon, pour moi, je trouve que lorsque tu t'es pour moi, par exemple, je ne sais pas si tous les autres, tous les hommes, moi, personnellement, avant d'afficher la fille avec qui moi je suis, il va falloir qu'on soit marié d'abord, avant que je t'afficher. Quand je t'afficher, c'est pas pour vous.
0: Ah, vous pensez que quand on est marié, on peut le faire?
4: Oui, quand on est marié, moi, je trouve que c'est normal, parce que j'habite que j'ai mis cette personne jusqu'à la mort. Donc, il n'y a pas.
0: D'accord, monsieur. Il n'y a rien à cacher, voilà. D'accord.
4: Il va arriver que peut-être que le divorce va arriver, mais pour le moment, moi, je me dis que l'ancien qu'on est arrivé au mariage,
0: c'est ça.
4: Que ça a commencé dans le cœur d'abord avant d'arriver jusqu'au mariage. Donc, je ne pense pas que on va venir cacher ça, en fait. Voilà.
0: Merci beaucoup.
4: C'est pas une bonne idée, voilà. C'était mon avis.
0: Ça nous fait plaisir. Merci, Monsieur Bamba de Bergerville. À très bientôt.
4: Merci.
0: Merci beaucoup. 27-225-49-880.
1: J'étais en train de vous dire, une semaine après le mariage, des photos ont été affichées.
0: D'accord.
1: Et la mariée, dans la foulée, reçoit un message d'une jeune dame qui vient lui expliquer que ton mari, là, ça fait. On était en couple depuis 5 ans et il m'a quitté il y a une semaine. Donc c'était pour aller se marier avec toi, en fait. Et donc, elle veut m'expliquer qu'est-ce que je fais. Je divorce, je fais quoi? Je dis, ma chérie.
0: Pourquoi nous dis-tu là?
1: Je vais divorcer. Non, je lui ai dit, non, ne divorce pas. C'est pas une raison. Il a fait une semaine avant le mariage. Je pense que.
3: Il a clairement fait
1: un choix. Il a des raisons d'avoir laissé ça comme ça. Et quand je lui ai parlé, le monsieur en question, il m'a expliqué qu'en fait, il n'était pas avec cette fille-là pendant 5 ans. Ils étaient en couple. Mais c'était pas de l'amour. Il savait pas comment la quitter, en fait.
0: Monsieur.
1: Donc il est resté là jusqu'à il s'est marié.
0: Monsieur, soyez honnête.
1: Il s'est dit qu'il n'allait pas rentrer dans ce mariage avec une relation qui traîne depuis. Donc il a pris son courage pour la quitter.
0: Pour la quitter, d'accord.
1: Donc quelque part, c'est pas tout le temps négatif, quoi. Ça aide. Affichez-vous. Les propriétaires vont venir.
0: Mais ce que monsieur Bamba vient de dire aussi, il dit que lui, tant qu'il n'est pas marié, il préfère ne pas t'afficher. Ah. Au moins, il t'a marié, même si après, bon, je ne souhaite pas un peu divorcer, mais au moins, je sais que c'est légitime. Tu es mon épouse. C'est quoi votre avis sur cette façon de penser?
3: C'est une très bonne façon, parce que tu as sécurisé le terrain.
0: Quand même, comme on le
3: parce
0: dit.
3: Que, comme on le dit, parce que le fait que, tout à l'heure, il y a Fatim qui disait que, je pense que c'est toi qui disais que le fait d'afficher, Ça fait que si la personne avait des intentions, tout le monde sait que tu es avec la personne.
0: Fatim, oui, c'est vrai.
3: C'est pas. c'est pas, je vais pas afficher puis continuer ce que j'ai à faire pour dire non. Parce qu'il y a des gens qui affichent et puis ils disent non, faut pas t'occuper de ce que j'ai affiché.
0: On dit qu'il y a des gens qui affichent et puis ils bloquent.
1: Il faut vu unique. C'est toi, tu vois, c'est le statut.
3: Ou bien même s'ils font sur les réseaux sociaux, les gens, ils vont écrire en inbox. Non, c'est ma soeur, c'est ma copine, je la taquine et tout. C'est une manière de faire. Donc, ça n'exclut pas. Le fait, je pense que la fidélité, c'est un choix.
0: C'est clair.
3: On n'impose pas ça. Et puis, bon, l'absence de preuves, il y a fidélité. Tant qu'il n'y a pas de
1: tant qu'on t'a pas attrapé.
3: Tant qu'on t'a pas encore attrapé, là, tu es toujours
1: fidèle.
0: C'est ça.
3: Donc, pour moi, je dis, attendre le mariage aussi. Peut-être vous pouvez publier juste une photo de votre mariage. Ah, nous sommes unis devant Dieu les hommes. Point.
0: Une fois au passage, même. Bon.
3: Une fois au passage, mais every day.
0: Moi, je pense qu'il faut s'accorder. Il faut qu'on soit d'accord sur le fait qu'on veut le faire. Il ne faut pas contraindre mari, enfant de quelqu'un à s'afficher s'il n'a pas envie, si ça ne fait pas partie quand même de ses habitudes. Il faut faire très attention. Eve, c'est la fin. Qu'est-ce que tu peux dire justement en tant que professionnelle, accompagnatrice justement des couples émotionnels et tout sur ce sujet-là?
3: Pour ma part, je veux dire, les réseaux sociaux ne sont pas un baromètre d'amour. Les réseaux sociaux sont un moyen de communication. Mais avant tout, chaque couple doit avoir son intimité, son espace de communication et vraiment être très complice. Mmh. On se bâtit ensemble avant de se présenter aux autres. On ne peut pas montrer une version incomplète de nous-mêmes aux autres alors qu'on veut impacter les autres. Donc, si on veut être des personnes qui impactent la société, qui donnent des exemples, il faut qu'on soit la meilleure version de nous-mêmes. C'est ce que je peux dire.
0: Oh, merci beaucoup. Et Fatima, on a fini.
1: Ben oui, moi j'ai envie de dire, faites attention. C'est pas tout qu'on doit afficher sur les réseaux sociaux. Donc, il y a un proverbe qui dit, celui qui mange en silence mange plus longtemps.
0: N'est-ce
1: donc, faites attention et merci à notre invité. Et à lundi, quoi.
0: Et moi, je dis merci à nos appelants. Merci également à ceux qui ont pris de leur temps pour nous écrire. À lundi, par la grâce de Dieu. D'ici là, portez-vous bien. À 18h, vous serez avec l'équipe du Grand Show. Et puis, nous, on vous retrouve la semaine prochaine. Je suis Nadia, votre amie du Forum. Bye bye.

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1: Au sommaire de cette édition, des magistrats renforcent leur capacité avant l'installation de nouvelles juridictions. Sur le continent africain, Ebola, le Kenya renforce ses mesures et sa surveillance après l'annonce de mort sur son sol. Et puis à l'international, au Sri Lanka, l'ex-première dame Siranti Rajapaksa, arrêtée pour soupçon de détournement de fonds. Merci d'être à l'écoute de Life Radio, place à votre point d'information de 17h. Bonsoir fidèle auditeur. Des magistrats ivoiriens renforcent leurs compétences en matière de justice administrative lors d'un séminaire de formation organisé du 5 au 9 octobre au Centre de formation continue de l'Institut national de formation judiciaire à Abidjan-Cocody. Cette formation soutenue par le C2D Justice vise à préparer les magistrats appelés à exercer au sein des futures juridictions administratives de premier et de second degré dont l'installation est annoncée prochainement. Dans la région de la Nawa, 12 346 cartes de producteurs restent à distribuer sur 113 336 producteurs recensés dans le cadre du système national de traçabilité du café et du cacao. Pour la campagne 2025-2026, 58 602 cartes sur plus de 70 000 réceptionnées avaient déjà été distribuées et activées. L'objectif est de renforcer l'identification des producteurs et la traçabilité de la filière. Dans l'actualité africaine, au lendemain de l'annonce par les autorités d'un premier mort d'Ebola au Kenya, le président William Ruto a annoncé dans un communiqué le mardi 6 octobre une série de mesures et a appelé les Kenyans à être vigilants. Les autorités intensifient leur surveillance après la mort d'un Kenyan vivant à RDC qui a ensuite traversé la frontière avec l'Ouganda par la route avant un avion qui l'a emmené à Nairobi le samedi dernier. Quoique pris en charge immédiatement, il est décédé 48 heures plus tard. Ailleurs dans le monde, au Sri Lanka, l'ancienne première dame Siranti Rajapaksa a été arrêtée le 7 octobre soupçonnée d'avoir détourné des dons destinés à un hôpital pour enfants via sa fondation Seriya Savia. Cette arrestation s'inscrit dans la campagne anticorruption du président Anurag Kumara qui a relancé plusieurs enquêtes visant la famille Rajapaksa. Elle a été placée en détention provisoire jusqu'au 13 octobre prochain. C'est la fin de ce journal. À retrouver Fatim Doumbia pour le dernier point d'information de 20h. Merci de votre attention et restez sur To Life.

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1: Comment vous avez décidé d'utiliser cette direction-là? De millions, milliards, milliardaires, de la femme naïve qui croit toujours en son mari.
2: Lui, il est riche vraiment.
3: Moi, je suis déjà riche. Donc, ça fait que ça passe. Voilà. Genre, c'est un comportement.
4: Tu es riche
3: tout le temps.
4: C'est pas le bon contact qu'il a là.
3: C'est le bon contact. 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Maintenant.
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3: Amour, elle est amoureuse.
2: C'est facile.
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2: la licence.
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0: Et ça, il y a encore un autre rendez-vous incontournable de l'aspect médiatique Made in Côte d'Ivoire et sous-régional. Nous, c'est bien sûr Life Radio, l'émission, c'est le grand show, avec qui vous avez rendez-vous tous les soirs de la semaine, du lundi au vendredi 18-20h sur la 107.7, comme tu l'entends. Allez, la parfaite localisation, Guy Pacom Somia y est, toujours avec la team show de choc, Manu, le modérateur, Saigon, comment tu vas ma grande?
1: Bonsoir.
0: Ça se passe?
1: Ouais.
0: Super, tranquille, toujours un réel plaisir d'être en ta compagnie. Allez, juste à côté, modérateur dans une très très belle chemise.
2: Oui, oui,
0: je sais pas, c'est du bleu.
2: Oui, oui, du bleu,
3: ouais. D'accord. C'est du bleu en velouté.
0: S'il te plaît, oui, je m'adresse à un modérateur, oui.
2: Non, c'est à côté du noir velours, c'est effectivement bien beau et tout.
0: Oui, il y a un mode full black.
2: Vas-y. Voilà. Et je profite aussi pour te donner le proverbe du jour.
0: On voit donc
2: en français et puis en aussi.
0: Attention.
2: Voilà, en français on dit quel que soit ton niveau de force, un simple petit caillou peut te maîtriser.
0: Caillou
2: peut te maîtriser.
0: Comment ça?
2: En français, on dit, quel que soit ton niveau de force, un simple petit caillou peut te maîtriser.
0: Okay.
2: Maintenant, non, en nous, si on dit.
0: Peut-être qu'on va mieux comprendre en nous.
2: En nous, si on dit caillou, douille.
0: Douille. Ah, le gars.
2: Grand-papa.
0: Maintenant, il a un nouveau truc, il faut que tu ouvres ça. Elle est super la water pop.
2: Non, c'est impossible. Les oiseaux-fobous.
0: Les oiseaux-fobous. Ok, allez.
3: Le concepteur.
0: C'est comment? Ça va, Manu?
3: Ça va super bien.
0: D'accord, super. On dit quoi?
3: Ça va.
0: Et Emmanuel est là.
3: Emmanuel.
0: Et Emmanuel.
3: Tu as dit que tu étais avec moi, non?
0: Ok.
3: Ne m'abandonne pas, Seigneur. Emmanuel ici présent avec moi.
2: C'est le louage même.
3: Emmanuel.
0: Toi, tu sais que chaque soir, tu bousilles les oreilles de nos auditeurs.
3: Bon, écoutez, chers auditeurs, on vous a promis qu'on sera avec vous. On ne vous abandonne pas, toujours dans la même place, avec la même vibes.
0: Ouais, merci Emmanuel.
4: Emmanuel, tu as dit que tu étais avec moi, non? Ne m'abandonne pas, Seigneur!

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1: Le grand show, le show le plus chaud de la radio. Franchement, toujours une belle petite note d'humour. Franchement, il se passe des choses sur la toile. Oui, mademoiselle, vous pouvez nous décrypter ce voice-là.
2: Je te dis. Il s'agit de quoi?
1: Il s'agit de quoi?
3: Vas-y,
4: en fait, c'est une émission.
1: Ok.
4: Ou quand tu n'arrives pas à dire à ton parent ou bien à quelqu'un ce que tu es vraiment bien, un petit secret, tu vois, non?
1: Un peu du mode, voilà, du mode sans interdit, c'est les choses là.
4: Donc le gars, il a convoqué sa maman à l'émission pour lui dire qu'il est de l'autre côté là-bas.
1: Ok, LGBT.
3: Il est passé de l'autre bord.
2: Il est à gauche.
4: Donc, attends, c'est une maman qui va à l'église.
1: Ok.
4: Il a fini d'expliquer ça, maman dit... Emmanuel, c'est Jésus, quoi. Okay. Tu as dit que tu étais avec moi. Ne m'abandonne pas, Seigneur. Emmanuel.
5: Tu as dit que tu étais avec moi, non? Ne m'abandonne pas, Seigneur.

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1: Donc du coup c'est rentré dans Louange en même temps. Allez, bienvenue encore une fois à tous et à toutes, première flèche musicale, Pharrell Williams, Happy Day.

Allez, la famille, soyez toujours happy, soyez toujours en joie. Également, pensée spéciale là, aux personnes qui célèbrent un an de plus aujourd'hui. Hein. On se prépare à vivre un week-end happy avec le conseil de Taiki, par des expositions, le brunch des Apuchou, Sweet Garden, Frédéric Dubois. Également le mariage d'un grand monsieur.

Et ça, et le grand show, le show, vous le savez, tous les soirs de la semaine, on est heureux de vous retrouver lorsque nous savons que nous venons au boulot, au travail, pour vous balancer une good vibration. On est franchement ravis. Allez, elle fait le tour de la toile, également le tour de la cité à la recherche des papos, des bérets, des congossa, voilà, des affirages, des news showbiziennes, politiques, voilà. C'est bien sûr la grande, la belle, la douce Saigon. C'est juste après ce qui suit.

0: Les papos de Saïgon, ça y est, ça y est. Yeah. Voilà, nous sommes tous à toi.
1: Ok. Amana kai kai.
0: Encore.
1: Rebondissement. Fumier n'est pas docteur. Ça, là, ça ne va pas finir tout de suite.
0: Ah ouais.
1: Fumier n'est pas docteur.
2: Fumier, c'est 3 ans.
1: Et voilà.
3: Docteur, fumier, c'est 10 ans, 8 ans.
1: Voilà. 8 ans, 2 ans de spécialisation.
3: Ouais, 10 ans. Ouais.
1: Très bien.
0: Terminé. Donc. Qui va comme Sophia. Vas-y.
1: Hier, yeah, vous disiez ici que, bon, elle a été déférée devant le pôle économique, c'est ça, non?
0: Le pôle économique,
1: voilà. C'est un pôle économique. Avec des complices. Bon, je ne sais pas si elle est supposée ou bien si elle est supposée.
2: La supposée complice.
1: Ah, okay. Voilà. Donc, il y avait Apuchou, il y avait tout le monde dedans. Mm-hmm. Tous ceux qui avaient vidéo. Mm-hmm. Voilà. Donc, Apuchou m'avait déjà fait un post même pour dire que lui, depuis lundi, il est hospitalisé. Non, ne riez pas.
3: Non, mais, ouais, mais avec tout ce qu'il traverse là. Ouais.
1: Il a expliqué le, que.
0: Le poids de la fatigue, le stress et tout
1: donc,
0: ça.
1: Donc, ouais. Avec la maladie de sa maman et tout, les dons qui ont été faits, tout ça et tout. Donc, il a même fait une vidéo de reconnaissance. Après ça, là, vraiment, il ne se sentait pas bien. Donc, il a été hospitalisé. Mm-hmm. Mais ça n'a rien à voir avec le fait que.
0: tu non, mais pas petit.
1: Ça n'a rien à voir avec ça. Non, parce qu'il y a Yaka qui a fait pour dire que. Dès qu'on a dit que Apuchou va partir net, il allait se coucher à l'hôpital. Il allait se coucher à l'hôpital avec un genre en mode. Adèle m'a dit oh, attends, lui, il a fait un poste parce que c'était depuis lundi, lui, il est hospitalisé.
0: Ouais, tu vois. Lui-même, il y avait un.
1: Non, lui-même, Apuchou dit c'est depuis lundi. Mm-hmm. Pour dire que ça n'a rien à voir avec l'affaire de Maman Kai Kai, tu vois. Et donc, Mabio, elle aussi était là-bas hier, elle allait répondre avec Pancho, tout ça. Elle a fait un live hier, elle a raconté un peu ce qui s'est passé, comment ça s'est passé là-bas.
0: Ok.
1: Tout. Aujourd'hui, elle était dans un autre live avec un certain Marc Chikun, c'est ça?
2: Chikun,
1: voilà. Mm-hmm. Qui est, comment je vais dire, c'est qu'est-ce qu'il est entrepreneur?
2: C'est un entrepreneur, voilà, ouais.
1: Des trucs comme ça. Donc, c'est à l'occasion, il avait organisé, je pense, un forum. Mm-hmm. Et c'est à ce forum-là que Mabio a rencontré Maman Nakai Kai.
3: Ah, d'accord.
1: C'est là qu'ils se sont rencontrés et puis, bon, ils ont fait une vidéo vite fait, quoi, tu vois. Mm-hmm. Voilà. La vidéo, là, même, pardon, il faut mettre. Enfin, le son.
0: Je mets l'audio. Ouais. Je mets l'audio. C'est une radio ici.
1: Oui, hein. Faut mettre l'audio.
0: C'est vrai que l'émission est diffusée en télé, mais là, en live stream, même sur l'application, sur le site internet, www.liferadio.ci, tout
1: ça.
0: Voilà, c'est audio.
1: Audio, audio. Mets l'audio.
0: Maintenant, 9h15, si tu veux voir ta tête à la télé, ça, c'est en télé là-bas. Voilà, ça, c'est sur Live TV. Merci.
2: Très bien.
4: Merci ce que tu fais. Je suis très ravi. Merci d'accompagner toutes ces personnes dans le aussi. Merci de nous donner d'esprit. Avoir une visibilité. Oui, non, mais tu as une vraie inspirante. Tu as beaucoup d'inspirants. C'est vous le bon point de vous.
0: Avoir une visibilité, j'ai entendu. Merci voilà. De nous aider ou bien de nous.
1: Voilà. Et puis Mabio qui répond que tu es inspirante et tout. Vraiment, merci et tout. Bon, à aucun moment, on a entendu Mabio en train de dire allez-y, pétérez, c'est fiable. On n'a pas vu ça.
3: Non, on n'a pas vu ça.
1: Donc, à quel moment elle est complice?
0: Ah, très bien. Bon,
1: donc, Martin était en live avec le Marc Chikun, comme je disais et tout. Où elle était en pleurs, elle disait au gars tu sais comment ça s'est passé? Où on m'a convoqué là. Va là-bas pour rétablir la vérité. Le gars même dans le live lui demandait pardon. Il s'est même mis à genoux, lui demandait pardon pour dire tu as raison. Et même dans les commentaires d'autres vidéos, mais les gens disaient que mais le gars là, lui, il sait comment ça s'est passé. Il sait qu'à part ce jour-là, ils ne se sont plus vus. Parce qu'effectivement, on n'a plus d'autres vidéos de Mabio et de Maman Nakaikai, tu vois. Donc, le gars dit, il va faire ce qu'il peut pour rétablir la vérité. Ouais. Donc, elle pleurait, mais elle disait qu'elle a des voyages à effectuer, elle ne peut pas parce que voilà, chaque lundi, il faut qu'elle aille pointer pour dire qu'elle est habituée, elle ne doit pas quitter le territoire, il y a plein de choses, tu vois, et tout. Donc, c'est ce qui s'est passé aujourd'hui. Et ce qu'elle a dit là, je pense que c'est vrai parce qu'il y a Yaka qui a fait un live où il disait la même chose. On va écouter l'audio aussi. Il ne faut pas y avoir des vidéos ici.
0: D'accord, il n'y a pas de souci. On écoute Yaka alors.
5: Ils ont croisé dans l'émission, hein. Dans l'émission, on allait s'agripper à Mabio. Faire vidéo, voilà Mabio qui est en train de défiler encore au pôle pénitentiaire. Vous me voyez. C'est-à-dire que quand tu as dit que tu as dit c'est-à-dire qu'on était là, hein, tu es levé avec ton cuir chaud pour venir coller ça pour nous, la froid. Nous, voilà, maintenant, nos noms sont cités dans des choses qu'on ignore. Parce que moi, j'ignore complètement à faire des arnaques. Là. Je parle des dents aujourd'hui, je parle des dents demain. Parce que j'ai dit. À faire des appartements qu'on est en train de construire pour les acquéreurs. Là. Tant qu'on n'a pas fait remise des clés, là, je ne me mets pas dans autre chose avec toi. Et c'est ce que j'ai fait jusqu'à là. Et la remise des clés, c'était sur moi-ci, normalement. c'était sur moi. C'est pas ça fait deux ans, depuis 2024. Remise des clés, là, c'était sur moi-ci. Je n'ai jamais fait publicité de terrain. Apuchou, le pauvre, vu qu'il est tombé malade. Apuchou est tombé malade, il allait se coucher à l'hôpital, on a très bien sur Rome. Tellement il ne croit pas. Problème sur le jeune, là, il y a déjà suffisamment, il y a des problèmes. Apuchou est tombé malade, gravement, même quand il est couché à l'hôpital.
0: Ah ouais, c'est chaud, ouais, franchement. Ah
2: voilà. Oui. Donc je vois que c'est vrai que ceux-là ont dit qu'ils ont quelque part à vous te méfier. Mm-hmm. Mais heureusement qu'il y a, il y a encore des gens qui viennent les défendre pour vous dire non, c'est pas comme ça, ça s'est passé, effectivement. Mm-hmm. Ça, c'est les Simon Pierre, ceux qui ont régné Jésus avant même
3: je
2: le lever
3: dit,
2: du coq.
3: C'est
2: que dès qu'on dit
3: avant
2: le chant du coq, on la connaît pas, je la connais pas. Moi, Yaka, je suis ici, je ne la connais pas. Aya Robert même, c'est elle qui a commencé, que je ne la connais pas, je ne l'ai jamais vue. Ils ont fait sortir une vidéo d'elle et puis maman n'a
0: jamais vu ça, c'est
2: je
0: lourd,
2: t'ai dit, ils ont fait sortir leur vidéo, les voilà, je ne sais pas si c'est à l'aéroport ou à ce que c'était en France. Voilà, Aya Robert en train de dire que oui, paye les terrains. Faites ceci,
0: non,
2: faites
0: mais,
2: cela.
0: Non, mais après...
2: Tu vois un peu.
0: Après, la justice fera son travail.
2: En tout cas,
0: ceux qui n'ont rien à voir avec cette affaire-là seront acquittés tranquillement.
6: Ça met à nu quelque chose d'important. Hein. Mm-hmm. C'est vrai que parfois, on veut aider, on veut contribuer à la communication, à la crédibilité de l'entreprise de quelqu'un. Mais si on te surprend, je pense que tu devrais vraiment prendre du recul avant de le dire. Sinon, mentionner... Ouais, parce que ça.
3: Oui, il y a des gens qui ont supprimé pour faire des vidéos.
6: Par exemple, Mathieu, elle est venue, elle dit bon, ok, viens faire une vidéo pour moi. C'est devenu pour
0: les gens. Mais ce que tu dis là, c'est hyper important. Hein. Je dis avis donc même aux personnalités publiques.
6: C'est ça.
0: Aux stars, aux people, tout ça. Je dis souvent, on se rencontre dans des endroits ou dans des cérémonies et on fait des vidéos avec.
3: Ouais, on fait des vidéos pour moi.
0: Maintenant, après, quand tu sais pas l'utilisation que cette personne là fera avec ta vidéo.
3: C'est ça.
0: Donc, je pense qu'il faut faire attention.
6: Et moi, j'avais quelque chose de juriste Blessing qui disait, pour se dédouaner, quand tu fais une publicité pour quelqu'un, il faut mentionner que c'est rémunéré et que la personne t'a payé pour dire ça.
0: Ok,
3: d'accord. Ouais, c'est très important.
0: Avis donc, en tout cas, aux personnes qui font jouer des contenus pour d'autres personnes, pour des entreprises ou pour, je sais pas, pour d'autres structures, voilà, il faut mentionner que c'est rémunéré.
6: C'est ça.
0: Voilà, allez, on se reprend tout à l'heure pour la suite des Papous de Saigon.
2: Ça marche.
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0: Allez, Saigon, toujours avec. Oui, qu'est-ce qu'elle fait là?
1: Non, ça pour déverrouiller le téléphone.
0: D'accord.
1: Vas-y, là.
0: Ça va aller.
1: On porte les lunettes comme ça. Mais il faut qu'il me cache.
0: Oui, oui.
1: On va me reconnaître pour dire que non, c'est toi.
0: Oui, on ne sait jamais. D'accord.
1: Mais donc, toi, tu parles de nous.
0: Oui, oui, si, si. D'accord, donc c'est quoi la suite?
1: Voilà. Donc, affaire de Apoutou là. Il y a une dame qui s'appelle Féliaou là-bas. C'est en Europe là-bas.
0: Oui, oui.
1: Elle a fait un poste comme quoi. Elle a envoyé ça ailleurs même. Que c'est qu'Apoutou vit en ce moment, il mérite ça. Qu'il n'aurait pas dû laisser la maman de ses enfants pour se mettre avec quelqu'un d'autre. Parce qu'il y a des gens.
2: Ça a quoi à voir même.
1: Ça arrive ailleurs.
3: C'est ça qu'elle attendait.
2: Genre, c'est la colère de la maman de ses enfants.
3: Elle attendait tellement.
2: Elle est en train de le fatiguer maintenant.
1: Mieux, il va se remettre avec la dame. Ça va éviter beaucoup de choses, selon elle.
0: Ah, donc, celle avec qui il est là, elle est poisseuse.
1: Un genre.
0: Un truc comme ça.
1: Moi, Kai même, je pense que ça, c'est qu'elle fait là, c'est du génie. C'est qu'elle a fait là. Elle aurait pu utiliser ça. Enfin, je sais pas. Bon. Donc, il n'y a même pas un seul même qui a eu terrain.
3: Attends,
0: genre, tous les souscripteurs là.
1: Personne.
0: Ah ouais.
1: Alors que j'ai vu une vidéo où maman Adrienne Coutouin, parce qu'elle a fait beaucoup de vidéos à la dame aussi, hein. Maman Adrienne Coutouin dit que je suis partie sur place. Les gens qui ont souscrit là, je les ai vus, m'ont dit, c'est pour nous. Donc, en fait, c'est tellement clair. Quand tu entends ça, forcément, c'est cher.
0: Bon, il y a quoi, eux ouais. De toute façon, on laisse tout ça là entre les mains de la justice. On aura les retours bientôt. Voilà.
3: On dit, j'ai été touché par ton histoire.
1: Bien.
3: Je te donne un terrain.
1: Non, là, voilà.
0: On peut offrir un terrain facilement comme ça.
1: Yes. C'est un nom d'Ebrié qui a gâteau.
2: En tout cas, okay. On dit Ebrié vend terrain comme maintenant. Il n'y a plus de terrain. Il vend cal.
1: Les BT se débrouillent pas mal.
0: Mais là, tu vois, il y a une égalisation.
1: Ceux qui avaient peur des chapeaux, truc là, n'avaient plus peur.
2: Non, c'est fini.
1: Peur des coupes marron.
0: La suite.
1: Moula. Vidéo, elle nous a montré là.
0: Tout ce que nous a servi.
1: C'est qu'elle suit. C'était pour engendrer quelque chose. Mais c'était pas bébé.
0: Ah, moi, je ne voulais pas dire que c'était
1: musique. Ou son bébé là. Bon, son bébé là, c'est musique.
0: C'est pas un album.
1: Voilà. C'est ça qui vient. En tout cas, félicitations. Et puis, on attend ce projet-là. Il y a Guéla Doué,
0: voilà. Le footballeur.
1: Voilà, le footballeur. Il est dans leur famille, il a tous ses ballons. Donc, M. Doué Noumandiez, ex-arbitre international.
3: Noumandiez.
1: Oui, Noumandiez.
2: Oui.
1: Ex-président de la commission des arbitres à la CAF. Il est nommé président de la commission des arbitres de la FIF.
0: OK.
1: Voilà. Donc, félicitations. Et puis, je vais dire quoi quand même. Affaire de Malik.
0: Ah, le jeune qu'ils avaient tué là.
1: Voilà, qu'ils ont tué à Bobo. Il y a un gars qui est monté dans un live. Le gars là-même, il a fait le vrai match. Il s'est pas à bout. Il est nonchalant. Quand il parle en direct, il n'a pas même déballé.
2: Ouais.
1: Il était dans le live avec Brio. Donc, il expliquait qu'il y a un certain Billy qui est dans la zone là-bas. C'est lui que quand il y a un petit pro au quartier, là, il te dit, laisse, c'est mon problème. Moi, j'ai géré ça. Donc, on dirait que c'est le Billy en question.
0: C'est lui qui a frappé les gens, quoi.
1: C'est le Billy en question.
2: L'enfant guéri.
1: Voilà, qui a géré le Ramba. Tu vois. Et la go même qui tient le maquis là, elle essaie de le couvrir, tu vois. Je pense que Brio même l'a enregistré. Peut-être qu'ils vont faire sortir ça après, tu vois. Mais j'ai vu un reportage de Live TV où Madame Kandia Camara, mère d'Abobo, est allée voir la famille et tout. Elle a dit qu'elle va s'en charger.
0: Très bien.
1: Le président de la République aussi suit le dossier de près.
0: Très bien.
1: Justice sera rendue à Malik.
0: Super.
1: Et à sa famille.
0: Super.
3: C'est tout ce qu'on demande.
0: Ouais, encore une fois, il y a quoi la famille de Malik et Rest in Peace au garçon.
1: Yeah.
0: Voilà, c'est bon?
1: C'est bon.
0: Allez, moula sur la radio.
1: Maintenant
0: quoi?
1: Le pasteur qui m'appelle, vous me dites qu'il y a terrain. Non.
0: Il y a un pasteur qui t'appelle?
1: Oui.
2: Terrain, c'est quoi?
1: Il me dit que c'est une personne. C'est pas un rêve, c'est vrai.
0: Ah ouais.
1: Il dit que. Bon, il y a une personne qui lui a dit que oui, moi je connais des footballeurs, je suis ami avec eux et tout. Donc il disait que comme je vends des terrains, je vends des maisons là, il faut nous mettre en contact. Donc elle me dit, voilà, mon père spirituel. Je dis, ok, il n'y a pas de problème. Donc le père spirituel m'appelle, m'explique que voilà, lui il a des maisons, il a des terrains et tout, c'est fiable, c'est pour lui-même. Pour lui-même et tout, il veut des gens concrets. Et que comme on m'a dit que genre, il connaît des footballeurs là, c'est eux qui peuvent payer les trucs comme ça ou et tout. Je dis, ok, il n'y a pas de problème. On va se voir et puis on va parler de ça. Il dit ok. Mais laisse Yves t'appeler pour t'expliquer.
0: Non, si.
1: Il insiste. Il y a quoi? Il n'y a même pas dans
0: la preuve,
1: quoi.
0: Faut le bouer.
1: Faut moi, le bouer. Pardon.
2: En tout cas, faut le bouer.
1: C'est mieux, va. Yeah.
0: Ah, d'accord, ok.
2: Mon bah, chien.
1: C'est mieux, va. Il n'a qu'à prier pour moi, c'est mieux. Sinon, ça, là. Non, hein.
0: Il n'y a pas de souci. Allez, donc, monsieur le pasteur, s'il vous plaît, laissez notre chroniqueuse tranquille.
1: Ah, c'est bien, je viens à peine de commencer ma carrière.
2: Je te dis.
3: Chacun ici, intérêt.
0: Allez, il n'y a pas de souci. Allez, merci beaucoup, Saïgon. Et à demain encore pour d'autres papos. Et bonne suite d'émission. Voilà.
1: Merci.
0: Allez, Moula sur la radio.

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1: Allez, le grand show sur Life Radio, c'est également les faits marquants, les faits insolites. Voilà, et c'est avec Manu.
2: Alors aujourd'hui, dans les faits insolites, j'ai bien envie de vous poser une question. Si vous prenez un arrêt maladie et que votre patron vous aperçoit dans la rue en train de faire un footing, selon vous, qu'est-ce qui va se passer?
3: Rien.
1: C'est le médecin qui
3: le médecin a demandé à ce qu'on fasse footing.
2: C'est très bien. En tout cas, ça peut vous causer du tort ou pas, selon l'environnement dans lequel vous vous trouvez.
3: C'est gars, si tu crois dans ma qui, il ne va pas croire.
2: Là, c'est le médecin qui t'a demandé de prendre quelques bibines.
3: Ah, ok.
2: Alors, il se trouve qu'il y a un homme aux Pays-Bas qui a décidé de prendre un arrêt maladie, mais il n'est pas resté sous sa couette. Il est parti participer à un marathon. Un marathon de 42 kilomètres. Son patron a eu vent de cette information. Vous savez ce qu'il avait? Il a fait appel à un détective privé pour confirmer que réellement, voilà, il avait participé à ce marathon-là avant de le licencier. Estimant que sa participation, en fait, à ce marathon démontrait qu'il était apte, capable de pouvoir travailler. Mais il ne s'est pas laissé faire. C'est là que le film
3: va commencer.
2: Donc, l'employé a décidé de le traduire en justice. Donc, il a fait appel à un avocat. Et à la surprise générale, la justice néerlandaise a finalement estimé que courir un marathon ne permettait pas à lui seul de conclure qu'une personne était apte à travailler. Résultat, un licenciement jugé injustifié.
3: Bon, d'accord.
2: 60 000 euros qui est versé à l'employé.
3: Forcément.
2: Donc, on ne sait pas si l'employé attendait.
1: On aurait une belle somme.
2: Je te jure. 60 000 euros, on est à 39 millions, quoi.
1: Ouais. Très bien.
2: On est à 39 millions. Donc,
3: il quitte l'Europe, vient en Afrique, les riches.
2: Mais moi, je me dis, c'est quoi la tension qui va exister finalement au travail? Il peut quitter le travail ou pas?
3: Il va quitter le travail?
2: Oui, finalement. Mais là, il a pu avoir gain de cause. Il est reparti avec une très belle somme. Donc, je pense que vous pouvez vous en servir. Voilà.
4: Voilà. Il n'est pas venu travailler. La détective privée aussi.
2: Si jamais vous êtes à votre patron.
3: Le patron a perdu deux fois.
4: Il a
3: payé le détective. Il a payé le détective.
2: Il ne savait pas que ça allait en arriver là. Il se dit, bon, écoutez, il est en train de courir. Quelqu'un qui dit qu'il est malade, si il court, c'est qu'il va bien. Donc voilà.
4: Peut-être un jumeau aussi. Oh.
2: Chérie Coco.
4: Mais il court, c'est ça que tu as dit là. Peut-être c'est le médecin qui dit que va courir.
2: Ah,
4: tu as besoin de courir pour écouter.
2: En tout cas, ils ont estimé que ça ne justifiait pas qu'il était vraiment apte à travailler. Donc, si on vous voit quelque part, ça ne justifie pas que vous êtes apte à travailler.
1: D'accord. Tu penses ici, là,
2: risque,
1: tu penses ici, là, tu es dans le pays en question. Là.
2: Ah, tu as vu, non?
3: C'est dit que tu dis,
2: à vos risques et périls.
1: Tu dis, merci, tu as mal, merci beaucoup, Manu. Ouais, t'as dit quoi?
3: Tu dis, tu as mal au pied. Et puis, le week-end, tu es en train de guécher en boîte de nuit.
2: Mais c'est bien. Sais, on dit qu'on est malade, faut bouger.
1: Ils vont t'appeler. Ok, bougez. Allez, merci beaucoup, Moni. Allez, la famille, on se fait une petite pause et on se reprend juste derrière. N'oubliez pas, voilà, on va scouter le classico de la collab Elon et Syndica. Et derrière, Bruno Mars, Carol J, en collab avec Bruno Mars. Voilà, très bien. Oui, donc tu disais le grand show. Très bien.
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1: Allez, merci de me laisser un message. Je suis à l'antenne, voilà, et vos messages ici, nous les recevons tous les soirs. C'est bien sûr dans les castes dédiés, et c'est maintenant.
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1: Le grand show, les dédicaces. Qui a quoi au menu là? Qui dédie quoi à qui? Qui
2: voilà, pense
1: à qui?
2: On va qui déjà commencer par Zou Gévet qui dit: je fais un coucou à tous les centres de dépistage de cancer.
1: À tous les centres.
2: Voilà.
1: De dépistage.
2: Dépistage du cancer du sein en ce mois d'octobre rose.
1: Ok.
2: Voilà. Et moi aussi, je profite de l'occasion pour faire une dédicace à toutes ces femmes et ces hommes qui vont aller se faire dépister. Voilà. C'est très important, il ne faut pas ignorer ce mois-là. Ça a été établi pour nous rappeler qu'on doit se surveiller et surveiller notre santé.
1: Sinon, on peut le faire quand même, je vais dire courant toute l'année, mais il y a un mois qui est dédié
2: à ça, ouais.
1: Afin de nous le rappeler à tout moment.
2: Et voilà. Juste après ça, il y a aussi Novembre Bleu pour les hommes.
1: Hein. Si, si.
2: Voilà, donc il ne faut pas négliger ça.
1: Novembre
2: aussi.
1: Bleu, ça c'est pour les.
2: Oui, c'est pour toucher la famille.
1: Ouais, les tests
2: blancs. Voilà, pour voir s'il n'y a pas de défaut, les maladies liées à ça et tout.
1: Il n'y a pas de souci. Allez, voilà. Merci beaucoup, modérateur. Mais modérateur, faut saluer ton ami qui est aux États-Unis là.
2: Oui, je profite de l'occasion pour saluer Yoda le Bon qui vient d'acquérir une nouvelle maison aux États-Unis.
1: Encore. Donc ouais. Pendant toute l'année, tu vas pas les
2: avoir. Félicitations. Félicitations. C'est quelqu'un à suivre de près, c'est un exemple.
1: Mm-hmm.
2: Voilà, parce qu'il est quitté ici en 4 ans, il a pu atteindre un niveau, ça inspire. Quoi,
1: super, ça inspire, ouais. On espère que tu n'as pas fui pour aller le rejoindre. Allez, Saïgon, tu penses à qui toi?
3: Je pense à Bichette depuis le Canada.
4: Moi, il y a fait des dédicaces à ceux qui me soutiennent. Hein.
1: Effectivement. Ah, ouais,
3: donc,
1: je
3: te fais plein de bisous, ma Bichette. Et elle écoute.
1: Bichette, ouais, d'accord. Ouais. Ouais, je vois. Je comprends pourquoi chaque soir Cédric vient s'asseoir dans le studio. Hein. Ok. Et puis, tu n'as pas salué tes parents de la Guinée?
3: Ouais, je salue ma grande sœur.
1: Moi, ça me fait jamais. Salut à qui t'es ici là.
3: Donc, je fais un coucou à Teddy Soirée, à son mari aussi, Soirée Ibrahim, à ses enfants, Anoua.
1: Les soirées, ok.
3: Oui, Anoua et Kira.
1: Ok, ils font beaucoup de soirées là-bas.
2: Oui,
1: Manu.
5: Comment ne pas saluer ma grand-mère?
2: Je savais qu'il était sa grand-mère.
5: Donc, je salue ma grand-mère. Également ma maman qui est à Dabakala. Et puis en même temps, je veux faire un petit rappel en ce qui concerne le mois d'octobre rose. Donc comme je l'ai dit, il y a des séances de dépistage que vous pourriez faire. Voilà. Au centre d'oncologie et de radiothérapie Alassane Ouattara, voilà, CNRAO à Cocody, donc 10, 17, 24 et 31 octobre. C'est gratuit.
1: On peut prendre les dates,
5: mais c'est 400
1: calmement.
5: Places.
1: Tu on peut prendre les dates calmement.
5: 10, 17, 24, 31 octobre 2026.
1: Ouais.
5: Mais c'est 400 places, voilà, chaque samedi. Ouais. Donc, allez très vite, rapidement, pour avoir des places. Et puis, c'est gratuit, donc profitez pour prendre soin de vous, prendre soin de votre santé. C'est très important.
1: Exactement. Voilà, ok, il n'y a pas de souci. Super. Merci d'avoir salué vos connaissances et merci pour ce rappel d'utilité publique et sociétale. Comment?
5: Tu aimerais faire une dédicace à qui?
1: À qui? Moi, je salue.
3: C'est lui, il a besoin d'instants dédicaces.
1: Je salue tout le monde, voilà. Allez, gros cœur de femme sur la radio, Rocky Gold.

0: J'aimerais saluer toutes les femmes qui ont, comment on appelle ça, gros cœur. Voilà. Allez, le sujet du jour, c'est maintenant.
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0: Le sujet du jour, tout à l'heure, 27-225-49-880. Allez, Modé, Saïgan, Manu, c'est quoi le sujet pour ce soir?
2: Manine de la Manaille. Okay. Bah, écoutez, aujourd'hui, on va parler des premières personnes qui sont très proches de nous, okay, avant même nos parents, mm-hmm, ou bien nos amis, c'est nos voisins.
0: Mm-hmm. Donc, sur leur psy, mais il y a des gens qui ne parlent pas à leurs voisins.
3: Ah,
0: ils ne savent même pas.
3: Il y a des voisins qui ne parlent pas même à leurs voisins.
2: Tu as vu, non?
0: D'accord, pas de souci.
2: Donc, vas-y, si leur présence favorise parfois un bon épanouissement, ouais, d'autres personnes disent que c'est une source de problème. Donc la question d'aujourd'hui, sinon le sujet du
0: jour.
2: Ok. La question d'aujourd'hui, sinon le sujet du jour, c'est être proche de ses voisins, un atout pour s'épanouir ou une source de problème. Voilà. Est-ce que selon vous, c'est un atout pour s'épanouir ou bien est-ce que c'est une source de problème?
0: Ça peut être source de problème lorsque vous avez la malchance de tomber sur des voisins toxiques.
4: Ouais.
0: Ah, parce qu'il en existe, franchement, on en a vécu.
3: Des voisins compliqués,
0: ouais,
3: des voisins yorobo.
0: Des expériences, voilà. Donc, du coup, faut savoir s'y prendre, quoi. Il y a les gars, ils sont là, ils ne te saluent pas. Hein. Maintenant, quand ils sont dans le besoin ou bien il y a un truc...
3: C'est là, ils te connaissent.
0: Tu aimes, mais moi, il n'y a pas de rebondes.
3: Il n'y a même pas de calculer.
0: Ou bien, nous sommes dans des appartements perchés là-haut, là, et vous amenez chien dans comment on appelle ça,
3: dans l'immeuble. Dans le bâtiment.
0: Dans le bâtiment.
4: Caniche.
0: C'est quoi ça?
3: Non, caniche au moins,
0: ça comprendre. Ça quoi?
3: Il y a des chiens.
0: Tu as place, tu n'as même pas de, comment on appelle
2: est-ce
0: ça?
2: Tu sais comment on appelle ça?
0: Balcon, arrière-cours, mais c'est y a des choses là, caniche. Maintenant, ton caniche, il ne reste pas dans ta maison, il traîne toujours dans le couloir ou bien dans les... C'est quoi tout ça?
2: Il a besoin d'air.
0: C'est quoi tout ça?
4: C'est là qu'il faut creuser.
0: Justement. Il faut creuser en sachant que tu n'as pas d'espace pour pouvoir avoir comment on appelle ça,
4: ta caniche. Tu ne peux pas te permettre des choses.
0: Voilà.
3: D'accord.
0: Donc tout à l'heure, nous attendons vos avis, chers auditeurs, sur nos différentes pages, également au 27-225-49-880 et sur www.liferadio.ci. 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Allez, la famille, vous écoutez bien sûr le grand show en 2, 3, 4 numéro de la semaine. On se reprend à 19h. Allez, à toutes.
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0: 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Voilà, vous suivez le grand show et nous sommes de plein pied dans le sujet de ce soir, dans le sujet du jour. Ouais. Alors, on parle des voisins et du coup, nous attendons vos appels au 27 225 49 880. Allez, on se coûte de la ZIC, c'est Lato Crespino. Voilà, instant souvenir sur Radio et on se reprend tout à l'heure pour la discussion et les contradictions. Voilà.
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2: Je dédie cette mélodie à toutes les femmes.
0: Les femmes à l'honneur.

0: Allez, à l'instant, gros souvenir, gros succès, gros buzz musical. Voilà, à l'instant, Lato Crespino qui chantait pour les femmes. Big up à toutes les auditrices à l'écoute de la radio à travers le monde. Allez, balle au centre, 27 225 49 880, 27 22 54 98 80. Nous attendons vos appels également, vos réactions sur la page Facebook de Life Radio. Voilà, afin de participer à la causerie, à la discussion de ce soir-là, nous parlons des voisins. Voilà, on va rebalancer le sujet encore une fois.
1: Alors, le sujet, c'est être proche de ses voisins, un atout pour s'épanouir ou une source de problème.
0: Allez, être proche de ses voisins, un atout pour s'épanouir ou source de problème. Allez, qui a déjà vécu une expérience
1: moi,
0: avec son voisin?
1: Moi, j'ai vécu, il faut que je parle.
0: Vas-y, parle.
2: La main du vécu.
1: Merci.
0: La main, vraiment la main du vécu.
3: La non, non, vécu. Elle, c'est pas la main, c'est la nièce du vécu.
1: Merci.
3: La nièce
1: du vécu. C'est la cousine du vécu. Quand nous sommes allés en vacances, et ça date vraiment, vraiment, vraiment, vraiment, à Yopougon, chez ma marraine, père à son âme. Donc là, nous étions là, et puis il y a un voisin qui est venu. Mais quand il est venu, il a salué tout le monde. C'est-à-dire qu'il passait partout pour saluer. Tu vois, il est venu, il a salué avec. Franchement, il était très très bienveillant. Il est arrivé, il a dit bonjour, comment vous allez? En tout cas, je suis le voisin. Il est allé aussi ailleurs, il a fait pareil. Donc une fois,
0: il est venu se présenter.
1: Il s'est présenté.
3: Oui. Normalement,
1: il s'est présenté.
3: C'est comme ça.
1: Il s'est présenté. C'est comme ça, voilà, il s'est présenté, mais. Okay. Nous, ça a été un peu intriguant parce qu'on se dit, quand on dit présenter là, ces gens, il est venu, c'est une manière de dire, yes, c'est là-haut, yes, c'est là, tu vois, non?
3: Ouais.
1: Donc, il est passé partout dans le quartier. Et puis, il y a ma marraine qui lui a posé la question de savoir, mais pourquoi tu passes partout? C'est inhabituel de voir ça. C'est vrai que tu peux venir, tu es le voisin, tu es très aimable, tu salues tout le monde, mais passer là, on n'a pas l'habitude de voir ça. Donc, il a expliqué que lui et sa femme, là où ils étaient, là, ils ne saluaient personne.
0: Ok.
1: C'est-à-dire que bonjour ne sortait pas.
0: Non, de
1: voilà, lui et sa femme. Tu vois, donc il y a un de leurs voisins au quartier qui a dit, mais le jour où vous serez dans les problèmes, il n'y aura personne pour vous aider.
3: Ah, c'est ça.
1: Un jour, lui et sa femme, malheureusement, ils ont perdu leur bébé à 2h du matin. À 2h du matin, hein. Et bon, enfin, je ne vais pas rentrer dans les détails, mais il y a des libations à faire très souvent avec l'enfant. Donc, il avait besoin des voisins. Il ne sait pas comment il va faire. Il tourne jusqu'à 3 heures. C'est-à-dire que l'enfant n'est plus. Lui et sa femme, ils sont assis, ils se regardent. Mais on ne peut pas appeler quelqu'un. Donc, finalement, ils ont décidé de partir quand même demander de l'aide. Ils arrivent chez le voisin à 3 heures du matin, taper la porte. Donc, quand le voisin ouvre, il voit le voisin. Il ne laisse même pas le temps au gars de parler. Quoi, il fait la voiture.

0: des voisins. Mmh. Donc, la vicinalité, en fait, c'est...
1: La quoi ?
0: La vicinalité. Hein. Mmh. C'est pour moi une richesse qui est très importante, mmh. mais quand même qui est assez silencieuse. On peut se retrouver dans un quartier où, on va dire que l'atmosphère ne favorise pas la communication fréquente, c'est-à-dire que quelque part à Cocody, mais même quand tu es dans une villa, tu as forcément une autre villa à côté.
1: À côté, ouais,
0: donc,
1: si, si.
0: Y a un voisin qui va certainement t'aider.
2: Forcément, hein, c'est pas un voilà. quartier.
0: Il peut te permettre de sortir d'une situation. C'est très important.
1: Ouais, effectivement. Merci, Manu, pour ce partage. Voilà. Moi, il y a un voisin dans mon couloir. Mm-hmm. Moi, il me fait rire sur moi. À chaque fois que je passe, quand c'est quoi, moi, il rit. Tu connais ma manière de rire là. Uh-huh. Il éclate de rire. Il dit comme ça, il rit. Quand il passe, il fait comme si c'est chien ou c'est caniche ou. C'est
2: miaou. Il faut dire encore.
1: Il passe son ventre est quelque part qu'on l'a vu, son visage bien enflé. Il repart. À chaque fois qu'on se rencontre dans le couloir, dans l'escalier, moi, je claque des risques. Mais un gars, le jour.
0: Non, mais ce qui est dommage, c'est que les gens t'attendent au tournant.
1: Ah, pour rien comme ça. Hein.
2: Ah.
1: Pour rien.
2: Mais ça dépend de la situation.
0: Juste parce que tu dis pas bonjour.
2: Il y a des endroits, par exemple, ceux qui ont grandi dans les cours communes peuvent témoigner. Il y a des endroits, quand tu es un bon voisin, tu salues tout le monde, tu es gentil. Pour finir, là, les gens pensent que tu veux te montrer. Hey. Oui, et tu te crées facilement des ennemis. Moi, mon père a vécu ça.
1: Oh, voilà. Uh-huh. C'est pas facile. Hein.
2: Ah, mon propre papa a vécu ça. Ça, je le dis aujourd'hui. Uh-huh. Parce qu'il était bien quand il vient matin, il salue.
1: Cool, voilà.
2: C'est lui qui faisait des cadeaux à chaque fois. Ici, il décide d'aller à la boutique tout de suite, acheter du sel, il va acheter pour tout le monde.
1: Tout le monde.
2: Voilà. Tu vois, non ? Donc, à un moment donné.
1: Il y a des gens qui n'aiment pas
2: être les enfants. Voilà.
0: Tu prends donc, quoi ?
2: Et je disais que le monsieur, là, il se prend. Il veut se montrer. Genre, il a trop l'argent. Ouais, c'est quoi ?
0: Il sait pas.
2: À un moment donné, c'est rentré dans les foutaises en direct. Tu vois, et après le vieux a compris que peut-être que ce qu'il faisait là, c'était pas bien. Non, il a arrêté quand c'est devenu un problème sur sa tête.
1: Et puis après, il y a des personnes aussi qui ont beaucoup honte.
2: Oui.
1: Tu vois, donc ils ont beaucoup honte. Mais il y a des personnes aussi qui ne voient pas bien, je sais pas, de loin ou bien de près ou bien je sais pas quoi. Donc là, bon, elles peuvent ne pas saluer.
0: Côté honte là, franchement.
2: Tout à l'heure, on écoutait la chanson de Lato Crespino. Là. Mm-hmm. Il a dit une chose. Il dit, ce que tu refuses que ta femme porte à la maison, c'est ce que tu aimes dehors. Mm-hmm. Pour ne pas que le voisin la drague. Mm-hmm. Faites attention au voisin qui vient, qui vous dit, voisin, et notre femme. Il n'est pas très amusé. Hein. C'est vraiment votre femme. Ben, à ton absence, c'est lui-même qui passe. Tu vois, je veux dire. Il sait de quoi il parle qu'il dit notre femme.
1: Très bien.
2: Pas forcément.
1: Vas-y, apparemment, tu as de l'expérience là-dessus.
3: Ouais, non, je vais pas. Non. Le truc, c'est que, nos voisins sont nos premiers parents et tout. On doit avoir de bons rapports, mais après, il faut que ça soit limité.
1: Oui, effectivement.
3: Voilà, parce qu'il y a des voisins qui peuvent se laisser
1: qui n'ont pas de limites. Donc,
3: voilà, tu vois. Ils veulent tous se permettre. Comme il y a un des
1: voisins. Voisin, tu as quoi dans ton frigo là-bas?
3: Il y a un de mes voisins là. Un monsieur, la dernière fois, il venait. Il m'a aidé à mettre de l'eau dans ma voiture.
1: Et c'est mal fait.
3: Le soir, il rentre, il est assis en bas. Je ne l'ai jamais vu même.
1: Ok.
3: Tu vois. Ça va et tout, la voiture, ok. Sinon, j'habite ici, je suis à telle porte. Moi, je ne vis pas ici, je suis en Angleterre. Je viens chaque 6 mois.
1: Attends, tu lui as demandé tout ça?
3: Rien. J'étais son ami.
1: Ah, même il a donné son CV.
2: Placement des produits.
3: Attends, ce jour-là, il avait acheté des trucs, c'est dans ma main. C'est lourd.
1: Forcément,
3: Et puis, bavardage là.
1: Forcément qu'il s'est proposé.
3: Si il s'est proposé, c'est bon. C'est lui au moins pendant 10 minutes qu'on s'est arrêté. Ton téléphone est bichonné. Il est là, il parle. Et sinon, il a commencé à parler jusqu'à et tout. Que sinon, je suis à la porte. Donc, il y a deux portes entre nous, tu vois. Il dit, moi, je suis là. Attends. En tout cas, tu es vraiment gentil, tu es poli et tout.
1: Pendant tout ce temps-là, tu as tes emplettes
3: dans ma main. C'est dans ma main. C'est dans ma main.
2: Et ça pèse. Et ça pèse.
3: Et tout. Commence à causer bichette en même temps. Tu vois, non?
1: Là. Attends, c'était sur Corus, quoi.
3: Genre, mon téléphone, ouais, c'était sur haut-parleur et tout. Ah, tu parles, qui c'est?
1: Attends, c'est qui ça?
3: Commence à causer. Il dit que bichette a gardé son numéro. Il dit non, que après. Comme ça, dit que oui,
1: il
3: quand tu vis au Canada, là, moi-même, j'étais au Canada avant, que je vais venir là-bas avec elle.
1: Attends, non, c'est bon, non, arrête. Et puis, pendant tout ce temps, toi si tu as arrêté là, et puis tu le regardes.
0: C'est la question.
1: Non, avec tes affaires.
3: Attendez.
2: Tu ne pouvais pas le beurre aussi.
1: C'est la tonalité
3: du mien. Non seulement je suis choquée, mais je ne peux pas, genre, en mode, quitter devant lui comme ça, par respect, tu vois, et tout. Alors qu'avant, il me disait que tu es très respectueuse et tout. Non, je suis arrêtée là jusqu'à. On échange les contacts et tout. Donc, OK, il n'y a pas de problème, il donne mon numéro et tout. Le monsieur m'appelle et décroche.
1: Allô, voisine.
3: Attends, c'est quand il décroche. Je vais dire allô, voisine. Il décroche pas, c'est ce qu'il fait.
1: Blacklisté.
3: Il vient sonner à ma porte. Que.
1: Mm-hmm.
3: Puis on m'appelle, il décroche pas, il vient sonner à ma porte. Ça peut lui être d'occasion.
1: Mm-hmm.
3: Il y a fait quoi, il n'entend pas. Avant, tu as expliqué, c'est que quelqu'un a sonné, il ne sait pas.

0: c'est qui. Il n'attend personne. Donc, et c'est son travail qu'elle a. Mmh. Et toujours quand il descend, chez lui là-bas, il a toujours fait musique, lui et ses amis, musique. Donc en fait, c'est que les appels là, c'était pour me dire, descends, va
1: pour
0: boire.
1: Pour un
0: c'est un jeu quoi. Non, je voulais être sympa et tout, on a parlé, il était donné mon numéro, pas forcément parce qu'il m'intéresse et tout, mais pour ne pas être mal poli et tout.
2: Oui.
0: Mais tu vas pas te permettre de m'appeler tard. Et puis tu insistes, tu as appelé une fois et pas décroché, laisse tomber, tu insistes. Jusqu'à maintenant, je viens taper à ma porte. Il y a quoi?
3: C'est un chic voisin. Non, mais, tout ça,
4: mais ce qu'il faut comprendre, c'est qu'on peut avoir de bonnes relations avec son voisinage sans être intime avec eux.
2: Oui.
1: Tu viens, tu salues.
2: Faut toujours baliser. De toute façon, on prendra la vie d'un artiste. Voilà, puisque les artistes aussi, souvent, ils ont des voisins. Et celui qui est avec nous ce soir, en fait, qui sera avec nous, qui est avec nous, en fait, qui est. Bon, hey, c'est Nifa Fanafoule. Mais juste avant lui, on va permettre à Julienne de nous mettre dans un petit samisement 225.
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Julie-Anne, Julie-Anne. Julie-Anne, à l'instant, s'amusement en 225, très très très belle chanson arrangée, mais ne mettre pas Totorino, El Samurai. Allez la famille, ne décrochez pas, on se fait une petite pause et on se reprend juste derrière. Il est avec nous, le costaud Nifafanafoul. Allez, à tout temps.

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0: Les gens aiment, les gens n'aiment pas les gens, ils aiment l'argent des gens. C'est pas Guy Pacom, c'est bien qui le dit, c'est Nifa Fanafoul. Allez, la famille est avec nous, Nifa Fanafoul. Applaudissements pour Nifa. Yeah, t'as capté ou pas? Oh, police, c'est pas. Nifa, allez, pendant que je parle de Nifa, il y a quelqu'un au téléphone. Allô, bonsoir.
1: Allô, t'as amené tout ça?
0: Oui, très bien. C'est comment? Le plus choco des conducteurs de VTC. Exactement, très bien dans la boîte, ça. C'est comment? Donne-nous ton sujet, c'est pas fini, ton avis sur le sujet de ce soir.
1: Ça va. Je voudrais donner mon avis sur le sujet.
0: Oui, donne-nous donc.
1: J'ai commencé par dire que tout excès nuit.
0: Effectivement.
1: Voilà, tout excès nuit. C'est vrai que tu vas voir certains voisins qui vont chercher à savoir tout ce qui se passe chez l'autre.
0: Effectivement.
1: Ça, c'est vraiment de l'excès. Mais n'empêche de développer quand même de bonnes relations avec le voisinage.
0: Exactement.
1: Et comme on le dit, hein, le voisin est ton premier parent.
0: Absolument.
1: Donc voilà, c'est toujours important de développer de bonnes relations, de garder de bonnes relations avec le voisinage.
0: Tout
1: mais
0: à fait.
1: De décider d'aller à l'excès, de chercher à savoir à tout prix tout ce qui se passe chez le voisin.
0: Ça, c'est pas bien.
1: C'est vraiment à éviter. Voilà, mais quand même, vous avez de bonnes relations. Ça, c'est bien.
0: D'accord.
1: Ce
0: merci soir. Merci beaucoup, frérot. Merci. Et garde l'écoute. Nous sommes en compagnie de Nifa Fanafoul. Yes, I. Très bien. Allez, donc ne cherchez pas à savoir tout ce qui se passe dans la maison de votre voisin. Ça s'appelle du papatoya. Du papatoyisme.
2: Ouais.
3: D'accord. Et la clapatance.
0: Ok, il n'y a pas de souci. Allez, Nifa, dis-moi, toi, tu t'entends bien avec tes voisins?
4: Oui, moi, je n'ai jamais eu de problème avec mes voisins. Il y a de bons voisins.
0: Ah ouais?
4: Ouais, tranquille.
0: C'est quoi, c'est des go ou bien c'est des gars?
4: Mélangé,
0: mixage, ouais. Ok. Allez, donc Saïgon, qu'est-ce qu'on devrait retenir sur ce sujet-là, à ton avis? Enfin, à ton niveau.
3: C'est d'avoir de bons rapports avec nos voisins, mais pas, les laisser entrer dans notre intimité.
0: Ok, d'accord.
3: Et oui, vice-versa, il ne faut pas nous aussi...
0: On va les enquiquiner, d'accord. Voilà. Oui, Manu.
5: C'est très important de garder des bonnes relations avec le voisinage, mais comme tu dis, ça ne veut pas pour autant dire qu'on les laisse rentrer dans notre intimité. Donc, il faut faire la part des choses.
0: D'accord, la part des choses, ok.
5: Il faut rester correct avec ses voisins, c'est important.
0: C'est correct avec ses voisins, merci beaucoup. Allez, oui, on va prendre quelques avis de quelques auditeurs sur notre page Facebook de Life Radio.
2: C'est ça, on commence déjà avec Widrago Sidiki qui dit « La vie, c'est de connaître ses limites et de respecter les limites des autres. »
0: Des autres, effectivement.
2: Teddy Soirée dit « Pour moi, être proche... »
0: Teddy Soirée, ça me dit quelque chose depuis la Guinée.
2: Ouais. Pour moi, être proche de ses voisins, c'est peut-être une vraie richesse. Une richesse. Mais chacun doit connaître ses limites.
0: Repeat again.
2: Richesse.
0: Très bien.
2: Voilà. Vainqueur, jamais vaincu. Il dit « Bonjour mon voisin, bonsoir ma voisine. » C'est mieux que de rester dans problème.
0: Exactement.
2: Voilà. Et Bléhi Donatien qui dit « Il ne faut pas donner l'occasion à quelqu'un d'aménager. » Dès qu'il aménage, pardon, pour la première fois, de s'intégrer dans ta vie.
0: Effectivement.
2: Voilà.
0: Donc, du coup, toi, ta chute sur ce sujet.
2: Ce que moi j'ai dit.
0: Toi qui a vraiment vécu le voisinage à tous les niveaux.
2: Ouais, à tous les niveaux.
0: Et même les voisins ont monté un coup pour te braquer.
2: Un coup, ouais. Non, mais on va pas revenir dessus.
0: D'accord, désolé.
2: Mais ce que moi j'ai à dire, il faut savoir placer vraiment des balises pour ne pas laisser les gens rentrer dans ta vie, dans ton intimité. Mais tu dois garder un bon contact avec tes voisins quand même. Parce que le jour où tu seras dans un problème, ou bien eux ils seront dans un problème, tu pourras les secourir, ou bien ils pourront te secourir.
0: Effectivement.
2: Mais il ne faut pas te jouer les gaules à la montagne, quoi.
0: Absolument.
2: Mais au-dessus de personne.
0: Évidemment. Évidemment. Voilà. Ouais, c'est ça, c'est cela. Bon, moi, j'avais qu'une petite expérience. C'est ce que je disais, là. Une voisine. Franchement, quand on dit voisinage toxique, c'était elle. L'espace, là, vous voyez les appartements. Il y a les propriétaires de maisons, ils sont méchants. Pourquoi moi, je suis rentré, moi, je suis tombé sous le charme du salon. Franchement, le salon était grand, Gaïa. C'était un trois pièces. Donc, les chambres là sont bien. En tout cas, tout est clean. Douche visiteur dehors, douche à l'intérieur, bien clean. Mais là, chez elle, là, c'est coincé. Chez elle, là, c'est deux pièces. Genre, une chambre salon. Mais dans ça, là, elle trouve le moyen plaisir d'avoir deux caniches. Les caniches là, tu sais.
3: Tu vois, les blancs, va dans le quartier des blancs.
0: Au calme, tu sais que les caniches là, ils ne restent pas tranquilles.
2: Jamais.
0: Et puis, moi, la partie nous tous, on aime les animaux, mais la partie qui m'énerve là, qui m'écœure, où ils viennent déféquer un peu partout là, machin là. Donc, je sais pas, il y a eu quoi là? Je sais pas, la nuit n'était pas allumée, quelque chose, il est chuté, tout là, moi je sais. Il n'y a gars de ça en même temps.
3: Vraiment, là, tu n'as pas vu.
0: J'ai habité à la Star 5, j'ai pas eu de problème. Le seul problème, c'est que la dame, à un certain moment, voulait rentrer en mode genre pour savoir qu'est-ce que le monsieur l'avait fait. Et puis, tout, et puis enfin, ça, c'était. Autant
2: j'en dis.
0: Et puis chaque nuit il sort, tu vois.
3: Je travaille la nuit, sans
0: chaque nuit il sort.
2: Je te dis.
0: Qu'est-ce qu'il fait ce monsieur là?
2: J'ai vécu ça.
0: À la 7ème tranche, là-bas, tu vois le genre de voisine. Genre, elles ont des infos sur toi qui t'embêtent, tu n'as pas.
3: Tu n'as pas.
0: Et puis maintenant, elles veulent vérifier à travers ton comportement. Ça, c'était la 7ème tranche. C'était Diaspora, Caniche.
2: Qui pas comme.
0: En Grèce, tapis rouge là. Là-bas, tu vois, genre, quand elle veut venir. Fais-moi le studio, s'il vous plaît. Quand elle veut venir se placer, et puis, genre, tu te joues les durs, mon cher. Mais genre, lui, là, il est c'est un gaucher, bien. Maintenant, c'est les jeunes du quartier, maintenant, ah, le vieux Joe, Élément a dit que toi, tu fais malin. C'est quoi tout ce voisinage-là? Désormais, terminé, villa.
2: Tu sais, Guy Pagom, moi, j'ai vécu ça. Tu vois, sorti la nuit. Quand tu es dans le milieu du showbiz, il y a des moments de nuit. Et
0: puis, toi, tu t'aimes beaucoup danser dans les maquis, là.
2: Il faut laisser. Ça, c'est le passé. Tu vois? À un moment donné, on dit, lui là, mais il fait quoi, même? C'est qu'ils ont cherché jusqu'à nous battre, on dit, il est brouteur.
0: C'est pas l'attraper des PAO. C'est pas l'attraper des PA par hasard.
2: Il était dit.
0: Très bien.
2: Non, les gens sont forts.
0: Non, franchement, la bonne manière d'avoir un bon voisinage, c'est bonjour, bonsoir.
3: Ouais.
0: Et puis on se respecte, machin.
2: C'est tout.
0: Si ta voisine, comme Saigon, a des affaires que tu peux lui donner un coup de main, tu donnes un coup de main. Le parking, là, chacun sait où il garde sa voiture.
2: C'est ça.
0: Et puis quoi, il ne faut pas déposer ta poubelle devant la poubelle de quelqu'un.
2: C'est ça.
0: Voilà, y a des petits trucs, il y a des petits codes de bonne conduite, c'est juste ça, quoi. Tranquille, quoi. Mmh. Allez, voilà, de toute façon, vous avez le libre arbitre. Si vous voulez avoir du bon voisinage à travers vos différents comportements, ou si vous voulez gâter, si vous en allumez là-bas aussi, ça, c'est vous qui voyez.
3: Moi, je n'y ai pas un peu de sel.
2: Ou bien boîte d'allumettes.
3: Écoutez,
2: vous savez, faut pas toujours. Ou bien boîte
5: aussi,
0: N'oublions pas quoi.
5: L'environnement aussi est différent. Tu vois, le voisinage a quelque part à Bobo, et c'est pas mauvais de le dire, parce qu'ils sont très intimes, ils vont sortir,
0: c'est la
5: familiarité. Ou bien à Jam Tala, ça sera différent de ici au golf. Peut-être qu'on se voit à la limite, quand chacun est au volant, quoi.
3: Mais bon, tu vois, quand on va témoigner à Bobo, là, vous venez en gré.
5: Oui, complètement.
3: Non, c'est pas ça aussi, c'est extension.
2: Oui, n'aime pas ça.
0: Depuis la crise, là, franchement.
3: Toujours.
2: C'est le V5 à la boutique, là.
0: Si ma mémoire est bonne, vous avez chuté.
3: Ah, c'est vrai.
2: Non, en fait, ça fait mal. Ça nous fait mal, en fait.
0: Depuis la crise, il y a eu de l'exode, en fait. Il y a eu beaucoup.
3: Exode rural.
0: Oui,
5: il y a beaucoup de gars de Yopougon.
0: J'ai eu beaucoup de parents de Yopougon qui sont arrivés à choses là, ici, à Hongrie. Et puis, j'ai beaucoup de mes parents, de Marco, qui sont arrivés à la Palmeraie. Voilà. Donc, et comprenons les choses. Voilà.
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1: Yes, aïe, Nifa Fanafoulette avec nous, le grand show, c'est l'invité du show. Nifa, c'est comment? On dit quoi? On dit quoi? C'est quoi les nouvelles? C'est comment? T'as capté ou pas?
2: Là, il y a une nouvelle sortie avec Suspect Red Flag.
1: Ouais, Red Flag. Moi, en tout cas, on va se flaguer tout à l'heure. Mais juste avant. C'est comment?
2: Ouais, ça va tranquille.
1: Bon, allez, du coup, comme ça va tranquille là, aujourd'hui, tu es à la barre. Voilà. Voici les chefs d'accusation contre toi. Parce que tu vas pas passer inaperçu comme ça. C'est comment t'es montré sur là.
2: Il voit ça.
1: Tu vois ça pour savoir.
3: Et
1: non,
3: maintenant, elle va bien. Intimidation de votre client Red Flag.
1: Ah, c'est quoi? C'est toi, tu le défends, c'est ça?
3: Oui.
1: D'accord.
4: Red Flag. Accusé.
1: Accusé quoi?
3: Je vais l'accuser.
1: Allez, les chefs d'accusation, monsieur le procureur.
5: Voilà. Ceci étant, nous sommes à la barre. Et je commence déjà. Je commence déjà
3: à
5: énoncer les différents chefs d'accusation.
1: Il y en a combien en tout?
5: Il y en a quatre.
1: D'accord.
5: Voilà.
3: Il est beaucoup accusé.
5: Voilà. Mm-hmm. Déjà, le premier chef d'accusation. Il est accusé de délit de style.
1: Délit de style, c'est-à-dire
5: qu'il n'a pas tout le temps le look de rappeur.
1: Si, ah, c'est vrai aussi.
5: Alors souvent, que c'est un rappeur.
1: Souvent, il s'habille en zoulouman et là, il n'a pas de body.
5: Tu vois, donc tu dois répondre à ça. Il ne faut pas trop rire.
1: Vraiment, sinon tu risques de te retrouver dehors.
5: Voilà, il est accusé d'abuser du red flag.
1: Ok.
5: Voilà, parce que dans le red flag, ils ont dit ici, femme qui chose 44, red flag. Vous voulez dire quoi? Elle a un gros pied, là.
1: Très bien. Hein? Il va m'expliquer tout ça.
5: Voilà, je m'arrête. Je continue. Il a aussi accusé d'usurpation d'identité.
1: Wow. Attention, ça c'est grave.
2: Oui.
1: Si les preuves attestent cela, il sera mis au nouveau direct.
5: Oui, il y a des preuves.
3: J'ai la preuve.
1: Attention.
5: Les gens se plaignent qu'ils ne le reconnaissent plus parce qu'avant, il était en forme. Mais maintenant, il est devenu skinny.
1: Ouais.
5: Donc lui-même quand il dit que c'est lui, personne, c'est lui qu'on ne croit pas.
1: On n'ose même pas croire.
3: Voilà.
5: Donc ça c'est usurpation d'identité.
1: D'accord, très bien.
5: Voilà, j'espère que c'est pas Vinicius.
3: C'est tout.
1: La suite.
5: Il est aussi accusé d'abuser de punchline.
1: Il est accusé
5: d'abuser aussi de punchline. Voilà, donc voici les chefs, les quatre chefs d'accusation ainsi libellés.
1: Allez, demain.
3: Votre honneur.
1: Objection, rejetée, s'il vous plaît. Oui, objection, acceptez vous. Oui, allez, on démarre avec le premier.
5: Le premier chef d'accusation accusé de délit de style.
1: Oui, monsieur.
5: Il n'a pas tout le temps le look des rappeurs.
1: Vous
3: effectivement, il est coupable.
1: Voilà, très coupable. Monsieur.
3: On sait que les rappeurs s'habillent en criss-cross.
1: Voilà.
5: Ouais.
1: Henri Cross.
3: Non, demandez à l'avocate de la défense de me laisser
1: parler. Calmez-vous correctement, s'il vous plaît. La défense.
3: Qu'est-ce qu'elle dit là?
1: Elle a dit quoi?
3: Elle a dit quoi? Nous vous écoutons.
5: Saigon, s'il te plaît. Quand on dit criss-cross, c'est des flottes impériales.
3: Mais je n'ai pas entendu.
5: Non, d'accord.
3: Donc, prêtez,
1: s'il vous plaît,
3: prêtez,
1: la défense.
3: Attention,
1: s'il vous
3: plaît. Nous sommes à la barre.
1: L'avocate.
3: À haute et intelligible voix.
1: Monsieur le juge. Oui, je vous en prie.
3: Écoutez, à haute et intelligible voix.
5: Saigon, c'est une fan du Biama. Donc, comprenez-la.
3: Je comprends, pas c'est une fan.
1: S'il vous plaît, on ferme. Écoutez le juge là. Oh, un peu de politesse.
3: Bon, nous vous écoutons.
1: Voilà. Allez, oui, monsieur.
3: Je n'ai pas terminé, votre honneur.
1: Oui, allez-y, vous avez la parole.
3: Les rappeurs, ils ont toujours froid.
1: Okay.
3: Ils sont toujours habillés dans les trucs sky,
1: les manteaux,
3: trucs comme ça, les grosses chaussures, les gros pantalons, les chapeaux, ils ont les dreads.
1: Ouais.
3: Lui, il sort d'où est-ce ici?
1: Vraiment.
3: Il n'a qu'à nous dire exactement.
5: Votre honneur.
3: C'est un infiltré ou
1: vous. Est-ce que vous pouvez laisser votre collègue s'exprimer, s'il vous plaît?
3: J'en ai, ça fait un.
1: D'accord.
3: Je peux?
1: Oui, allez-y maintenant.
3: Excusez-moi, mais il y a une avocate quand même qui est assise ici.
1: Vous avez 30 secondes, mademoiselle.
3: Vous savez?
1: Oui.
3: Votre honneur,
1: vous rejeter. Saigon, s'il vous plaît, taisez-vous.
3: L'article
1: 345
3: du code pénal
5: du grand show,
1: s'il vous plaît, ne manquez pas.
3: Ah, ok. 25,
1: ouais, effectivement.
3: Mentionne qu'un artiste est censé diversifier
1: son style. Ça,
3: et le style de mon artiste et de mon client traduit sa personnalité.
1: Effectivement.
3: Voilà, sa capacité à faire beaucoup de choses en même temps,
1: à
3: porter tout.
1: D'accord.
2: Maintenant, moi, je vais rajouter quelque chose.
1: Oui, allez-y, le client.
5: Oui, rajoute.
2: De base, je ne suis pas que rappeur, je suis artiste, je fais beaucoup de gens, donc je ne suis pas toujours un bien rappeur.
1: Ok.
2: Maintenant, s'il y a un style pour quand on vient rapper, qui est prescrit, là.
1: Ok.
2: Maintenant, quand vous voyez, on commence à.
1: S'il vous plaît, pas de petite verbale, s'il vous plaît. Allez, sur ce, une pause s'impose, allez-y, boire de l'eau.
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1: Hey, à tous ceux qui disent que le fana a pris la grosse tête, sérieux, j'en ai marre. Tu peux avoir beaucoup de voitures, mais mon talent, seulement tu n'as pas le cas.
2: Tu n'as pas le cas, voilà. C'est pas Guy Pogba, c'est ni Fofana Foul.
3: Allez, il est toujours
2: à la barre.
3: C'est ça.
2: Toujours à la barre.
3: Ni Fofana Foul. Où sont passés tes tatouages? Aïe. Ou bien pourquoi tu ne fais pas des tatouages?
2: Voilà.
3: Ou bien tu veux dire que les rappeurs qui font aussi les tatouages là.
2: Sonnet Tolol. Mais je ne sais pas comment dire, je ne suis pas obligé de suivre la
4: marche. Tu es obligé. Voilà. Il veut juste dire qu'ils sont obligés.
2: Voilà. Moi, ils ne me mélangent pas.
5: Vraiment.
6: Ils ne sont pas pareils.
4: Tu dois te mélanger.
2: S'il vous plaît, pourquoi ça?
3: Attends, c'est les autres qui sont la masse là.
2: Attention. Et Lati, s'il vous plaît, c'est à checker ou mieux que vous avez dit là. Vous avez ça qui.
7: Excusez, mon avocat d'un camarade.
2: Ok, oui.
6: Voilà. Que voilà je quoi. Dis, c'est qu'il voulait dire qu'ils ne sont pas pareils.
2: Donc,
6: voilà.
2: D'accord.
6: Il y a les uns et les autres.
2: D'accord.
6: Voilà. Lui, il est différent.
2: Ouais. Et vous
4: tu sais pourquoi bah non, lui, il est dans les uns, mais il est dans les autres.
2: Très bien.
6: Il est différent. Il n'est pas dans les uns, il n'est pas dans les autres.
4: Il doit être comme eux.
6: Il est dans les uns et les autres.
4: Qu'est-ce qu'il veut dire?
6: Tu sais quoi?
4: Il n'est pas l'extraterrestre?
2: Vraiment.
7: Bien sûr.
4: Attends, non, je suis désolé, vous n'êtes pas tatoué.
6: Écoutez, c'est un homme à part, il n'est pas obligé de se conformer
4: à ce qu'il se fait. On ne veut pas aujourd'hui, on ne veut pas demain.
2: Très bien.
4: Il doit être tatoué. Sinon, il n'est pas rappeur.
3: Ah, c'est ça.
2: Demain même.
6: Déposer une plainte pour cela.
2: Allez, ça c'est validé. Allez, pour le prochain.
3: Oui, prochain chef d'accusation.
2: Monsieur le procureur, allons rapidement.
3: Oui,
2: j'ai un vol à prendre là.
3: Ok, d'accord. Accusé de.
2: Monsieur le procureur, si vous voulez qu'on est sorti de cette cour.
3: Mais si ils sont, qui va donner le chef d'accusation?
2: Eh, vous discutez avec moi.
3: Non.
2: D'accord, très bien. Ok.
3: Accusé d'abuser des red flags.
2: Vraiment.
3: Et dans les red flags, je vais citer quelques red flags. Vous avez dit ici red flag aux femmes qui n'ont pas l'argent.
2: Bien sûr. Donc tu veux dire qu'il y a des femmes pauvres, c'est ça?
4: Comme son avocate.
2: Attends. Attention, mais ça c'est missile.
7: Attends, allez-y.
2: Non, vous répondez d'abord.
7: Non, elle n'a qu'à répondre d'abord. Non. Elle a bien, elle a envoyé tout à l'heure, faut
2: okay,
7: qu'elle réponde.
2: Très bien. D'ailleurs même là, je change de bête, je mets red flag là, avec en collaboration avec
6: très bien.
2: En dessous.
6: Très bien.
3: Oui, on y va.
6: Écoutez, s'il a pris une avocate telle que moi, c'est parce qu'il sait.
2: Une avocate avec les breaks.
3: Il faut défendre.
6: C'est pas si la mais je vais vous dire, il n'abuse pas de red flag. Il utilise tout simplement les thèmes pour montrer son talent et pour affirmer ce qu'il sait faire.
2: Okay.
6: Voilà, dans le
2: merci.
6: Monde du showbiz.
2: Ouais.
6: Et il abusera quand il voudra de ce mot.
2: Ouais.
6: Parce que ça met en avant son potentiel.
2: D'accord. Ça, c'est vrai, avocat.
6: Voilà.
3: Maintenant, quand il dit red flag aux femmes qui chose 44,
4: parce qu'il je pense que c'est fait à dessein.
6: Parce qu'il est légitime de vouloir une femme qui fait 32.
4: Nous sommes peut-être d'accord avec l'avocate.
2: Ok.
4: Mais je pense que tout est fait à dessein.
2: Vraiment.
4: L'avocate aime chose 45.
3: Comme dessin.
6: Non.
4: Elle joue 45.
3: À dessein.
2: Ah,
4: je pense que
2: s'il vous plaît, vous.
6: Par jus.
4: C'est Johnson.
6: Il a dit à par jus. Tu sais ce que par jus.
4: Tous les red flags. Tous les red flags.
6: Objection.
4: Il parle de son avocate.
2: Objection rejetée.
3: Qui parle comme Somia?
2: Attends, moi, mais je soupçonne. Est-ce qu'il ne sort pas avec l'avocate?
6: Je suis à Calais. Je suis à
3: Calais.
2: Dis par exemple, c'est bien.
3: Oui.
6: Vous dites la vérité ici.
2: Oui.
3: Monsieur le juge,
2: oui.
3: Quand on a parlé de chaussée 44, il me demande à moi, le procureur.
2: Toi, tu sais combien?
3: Non, si moi je ne regarde pas Cendrillon, j'ai.
2: Il parle
3: de c'est un enfant ici.
2: La sécurité.
3: C'est ça.
7: Seigneur, vous montre.
3: Il doit regarder propre des petits.
6: Si elle a un gros pied, c'est qu'elle a un gros cœur.
3: D'accord.
2: Voilà. Allez, merci, c'est
3: on ça. Continue, alors, on continue.
2: Oui.
3: Dans Red Flag, il dit elle a fait tous les pays, elle est UNICEF.
2: Attention.
7: Ah, vraiment,
6: c'est une femme indépendante.
7: T'as appelé, vous avez appelé le suspect, vous avez dit pourquoi il a dit ça.
2: Mais suspect,
4: vous avez chanté ensemble.
2: Donnez-moi la localisation du suspect, il est où en ce moment?
4: Appelez-le.
2: Attendez, s'il vous plaît. Oui, vous Latis, une femme à la foudre, donnez-moi la localisation du suspect en ce moment, il est où?
7: Il est en France, je vois.
2: Donc dès qu'il arrive, convocation ici.
7: Oh, allez, c'est juste, allez,
3: tirer. Bon, continue.
2: Oui, allez-y.
4: Quand le suspect disait ça, il a acquiescé. Le son est sorti.
2: Vraiment.
4: Donc il peut répondre à la place.
2: Allez,
6: chacun
2: est libre.
6: S'il vous plaît,
4: non, je ne veux pas.
2: Terminé.
7: Non, il veut dire qu'il y a les
6: beaux.
7: Il veut dire les beaux. Ah, c'est pas où l'un quitte,
2: okay.
7: Pour être précis. Mais elle, dans tous les joueurs, voilà, c'est moi, l'un quitte tout.
4: Avec ça, quitte avec là, ça vous regarde pas?
6: Si,
2: bien sûr.
4: En quoi est-ce que ça vous regarde?
7: Il faut que ça regarde.
4: Tant que c'est pas vous qui mettez l'argent, la main à la poche pour lui donner pour qu'elle effectue ses voyages.
2: Laissez l'artiste.
4: Laissez-la partir.
6: Donc, dans ce cas,
7: elle n'a pas l'argent de base. Elle n'a pas
2: l'argent
7: de base.
2: La défense est accusée. Laissez l'artiste. Ouais, ok. Elle a bien expliqué ça.
7: Dans tous les pays, elle est une ambassadrice.
2: Et puis elle snap.
7: Tous les jours. Mais elle envoie dans ses stories.
4: Et vous, l'artiste, quand vous voyagez, je sais pas si vous êtes ambassadeur.
7: Mais il m'a une prestation.
3: Donc, tu es jaloux.
4: Elle aussi, elle s'en va prester.
7: Quelle prestation?
2: Tout le monde, taisez-vous.
7: Ah, je suis en train de
2: vous. Oui, allez, attaquez-vous.
6: Attaquez-vous. comme ça.
4: Il vient de dire un truc là.
2: Il a dit quoi?
4: Elle est aussi artiste.
7: Oui, c'est un chat comme
6: ça. C'est pas son âme.
2: S'il vous plaît, s'il vous plaît.
6: C'est pas son
2: âme. Et procureur, tape ça.
6: Oh,
2: madame, s'il vous plaît. Nous sommes dans une cour.
3: Très organisé. L'artiste, donc tu es jaloux.
2: Vraiment, des voyages de certaines influenceuses.
7: Voilà, on veut voir seulement ce qu'elle fait, c'est tout.
3: Ah bon?
4: Mais ouais. En quoi est-ce que vous, en tant qu'artiste,
3: mais si c'était toi qui
4: une personne lambda.
2: L'accusé. J'ai l'impression que vous vous sentez concerné par rapport à ce truc.
4: Je ne veux pas du tout.
7: Écoutez, ça devient un peu trop personnel.
4: En quoi est-ce qu'une personne lambda effectue des voyages et vous êtes assis. Là, c'est ça le sujet. Okay. Les voisins qui aiment rentrer dans la vie des gens.
7: Attention, non, c'est pas voisin. C'est un mec qui vient nous montrer.
4: Mais en quoi est-ce que la dame voyage et puis vous voulez savoir exactement ce qu'elle s'en va faire?
6: Et c'est ça le problème, ma chérie.
4: C'est là qu'il faut creuser.
6: Non, on ne creuse pas. Le trou est déjà fermé. Dès l'instant où vous voyager. Okay. Vous rendez partout dans le monde, on suppose que vous dépensez de l'argent. Mm-hmm. Donc on a besoin de voir la provenance de votre argent. Justement. Si on n'a pas, c'est que vous devenez très louche. Et si vous êtes louche, red flag.
2: Ok, mais on continue. Red flag pour la loucheté. Allez, le procureur.
3: Le dernier red flag avant de passer à d'autres chefs d'accusation. Mm-hmm. Il a dit ici red flag aux go qui décapsule la bière avec leur dent.
7: Oh, ça c'est big red flag.
4: N'achetez plus pour elle.
3: Ah oui. Non, mais toi, tu n'as jamais décapsulé la bière avec ta dent. Moi. Ou bien tes dents.
7: Non, moi, je ne bois pas la bière.
3: Ah, tu ne bois pas la bière, tu bois quoi? Sucrerie. Bon. Il y a pas
6: capsule. Quelques huiles parfois. Voilà, je l'autorise à faire ça, mais pas de bière.
2: Oui, monsieur, s'il vous plaît. Allez, silence ici, s'il vous plaît. Allez, oui. Explique-nous de fond en comble, du haut en bas, à gauche, à droite, au milieu.
6: Devant,
2: derrière, tout ça. Et s'il vous plaît, quand je vais vous compléter, vous allez sortir de ma
6: cour. Pardonnez-moi.
2: Ok, très bien. Allez, explique-nous tout.
7: Mais attends, comment tu as invité
2: le procureur? Explique-nous tout ça.
7: Comment tu as invité une go au premier rendez-vous? Elle vient en même temps, elle décapsule bien, ça dedans, elle finit là, elle soulève avec les pieds.
4: Elle est un talent. Parce que vous ne savez pas.
2: Allez, donc comme je disais, monsieur Nifa Falafo, explique-nous tout, toute cette affaire des red flags là.
7: Bon, red flag, c'est quelque chose qui est devenu une traîne, donc les goûts ont commencé à nous allumer, donc on a répondu, c'est tout. Voilà, c'est une telle dynamique là.
2: Donc du coup, tu rends le mal par le mal?
7: Non, pas le mal, le bien par le bien.
2: Le bien par le bien.
3: Ok, dernier chef d'accusation. Accusé d'usurpation d'identité.
2: Vraiment?
3: Vous étiez
2: à Gbolo avant, maintenant vous êtes devenu comme Gipper, comme Sofia.
3: Voilà. Et ça fait que les fans arrivent difficilement à vous identifier.
2: Vraiment, c'est très grave.
6: Votre honneur.
2: Non, laissez-le répondre d'abord, puis après vous allez
6: répondre. Mais quel avocat vous?
4: Il y a des moments, elle ne connaît pas bien le dossier.
6: En tout cas,
7: elle
4: s'est pas bien.
7: Non, mais c'est une question de DA. De base, quand il était Cassis Clay, mon premier nom de base, c'était cette femme-là que j'avais.
3: Non, en ce moment, tu n'avais pas cette forme. C'est la galère qui t'avait imposé la forme. Voilà. Donc,
2: s'il vous plaît, monsieur le procureur. Vous pouvez laisser l'artiste répondre.
7: Non, n'achetez mon papa à ça. T'inquiète pas, vas-y. Donc, il y avait cette forme-là avant. Donc, je veux revenir à cette forme-là. Voilà, donc c'est pour ça. C'est pour mieux kicker.
2: Ok, mieux kicker. Okay. Yeah. D'accord. Elle s'est dit qu'avec l'ancienne forme, vous n'aviez pas beaucoup de
3: kickage.
2: De kickage.
7: Non, l'ancienne forme, l'ancienne forme, elle kickait, mais était plus dans un mot de genre boss, tu vois. Là, on revient sur le terrain.
2: Ok, vous revenez sur le terrain. Monsieur le juge, je vais vous limer, vous là.
3: Non, monsieur, s'il vous plaît, monsieur le juge.
2: Allez-y.
3: Dans ce qu'il vient de dire, je viens de voir. On peut dire un doll?
2: Un quoi?
3: Doll?
4: Oui, c'est Doll, c'est
3: lui. Voilà, parce qu'il dit qu'il n'arrivait pas à bien kicker. J'ai compris. En fait, il avait trop grossi. C'est pas pour le défendre, mais il a compris que s'il s'amusait, les promoteurs allaient penser qu'il avait déjà réussi. Donc, il était obligé de maigrir encore pour leur montrer qu'il a besoin d'argent.
7: Oui. Vous, c'est ça. Tu as tout compris.
2: Vous déposez les chefs d'accusation sur la table et vous venez défendre.
3: Non, je ne défends pas. C'est l'exception.
6: Vous êtes renvoyé.
2: Je pense que ce sera la dernière fois que vous participez à la barre.
6: Le dernier, s'il vous plaît, on n'a pas le temps.
2: Allez, du coup, vous, l'artiste là,
3: non, il va défendre.
2: L'artiste, vous, dites-moi, c'est quoi le projet à venir? C'est quoi, on a Red Flag, je lui ai dit, c'est quoi, la vidéo est déjà calée, il y a les showcases, c'est quoi en termes de promo? Expliquez-nous tout, s'il vous plaît.
7: Bon, là, on est en train de tourner, on est en train de faire une tournée médiatique. On va faire quelques
2: médias, radio, télé, tout ça.
7: Et puis quelques boîtes de nuit aussi.
2: Super, d'accord.
7: Après, on va enchaîner, on va envoyer d'autres sons en même temps directement, et après, on va envoyer un ou deux projets.
2: Un ou deux
7: en même temps.
2: En mode EP ou
7: Il y aura un EP qui sera, puis mon rap EP, il y aura un album qui sera plus ouvert.
2: D'accord, super. Et ouais. Du coup, voilà, il y a quelque chose pour vous, j'ai quelque chose pour vous. Ça c'est pas la coup. Je me permets de stopper cette coup-là, parce que mm-hmm. les deux goûts-là, apparemment, elles se guettaient bien avant. ça sera le tabouret chaud. Allez, monsieur Nifa, enfin, vous rapprochez-vous du micro, s'il vous plaît. Oui. Allez, plan serré sur Nifa. Nifa, vous êtes mm-hmm. accusé d'être tout le temps en boîte.
7: Yeah.
2: Dans le club show, c'est-à-dire c'est la best life, le lifestyle et tout ça. Et, yeah. et quand vous êtes là, c'est les Azul, c'est le Riri, c'est le champagne.
7: Mais c'est ça, Azul Life, oui. c'est comme ça.
2: Ouais, pourquoi?
7: Ouais, mais parce qu'on profite. Mm-hmm. On profite et puis c'est une sorte de communication aussi. Il y a les gens qui ne me reconnaissent pas. Donc, il faut que je sois là, il faut qu'on me voie pour mm-hmm. pouvoir se réidentifier à moi. Il y a beaucoup de gens qui me croisent, ils ne savent même pas que c'est moi.
2: Donc, du coup, du lundi au lundi, vous êtes en boîte?
7: Ouais, ça peut arriver.
2: Ça peut arriver, oui. mais qu'est-ce que vous voulez que vos fans pensent de vous pour un gros talent, un gros artiste comme vous qui est tout le temps en club?
7: Je suis un kiffeur, moi je suis un lifer. Mm-hmm. Je suis un artiste, mais je suis un lifer. Je n'ai pas me mettre des barrières ou quoi que ce soit. Il vit ma vie comme il l'entend.
2: Vous vivez votre vie comme vous l'entendez, ouais. mais donc vous n'avez pas de limites, quoi.
7: Non, pas qu'il n'y ait pas de limite, mais bon.
2: Faut après... créer un petit mystère autour de vous quand même. Si vous non, êtes tout le temps.
7: Mais si on dit Azul là, c'est qu'il y a déjà le mystère.
2: Non, on va pas faire de publicité, s'il vous plaît. Papa, on connaît les marques de boissons, mais on n'en parlera pas ici. J'aimerais saluer Alex Garcia du Rex, Zénab du Bamba de la Maison B, Presse Alex de Opas, David Palmer du Next Step. Oui, tu
7: so
2: disais.
7: So, il a dit aussi.
2: Ouais, sorry, oui.
7: C'est une sorte de communication pour vraiment. Montrer la nouvelle personne que je suis. Okay. Voilà. À un moment, on va forcément arrêter. Mais là, il faut que les gens s'identifient. Oui, identifient à moi. Et comme il était absent aussi,
2: il faut qu'on s'identifie, voilà, s'habitue voilà, à ton nouveau mood, à ta nouvelle.
7: C'est ça, mais si Jet Set, autant les Jet Set, il partait tout en boîte. Non.
2: Si, d'accord. Excusez-nous, monsieur. Voilà. Non, moi, ce sont des gens qui me disent que, enfin, voilà, me le voit, ça peut être. Oui, si.
7: Non, c'est quoi ça?
2: Voilà, non, s'il vous plaît, c'est vous qui êtes à la barre. S'il vous plaît. Sorry, Annie!
7: Ah, d'accord!
2: Comment vous dites? Ouais. Mm-hmm. Oui, donc.
7: J'ai donné les raisons.
2: Lesquelles raisons?
7: Ah, ouais, depuis okay. qu'il a dit qu'il y a ce quoi dans la chaîne et tout comme
2: ça. Non, vous croisez qui vous?
7: Ah, d'accord.
2: Ah, parce que je suis en full black, vous êtes en full black, donc vous pensez que.
7: Ah ben, après, même ça qui va.
2: Attention, donc je pense que. Tout ça, c'est des red flags, voilà!
5: Premièrement, un garçon qui fait des stories. J'entends tout le monde n'a qu'à connaître ta vie, quoi. Red flag. Un garçon qui se lave deux fois par jour. T'es pas assez viril. Red flag. Un gars qui prend un parapluie. C'est un monde qui peut pas se débrouiller tout seul, en fait. Demain, quoi, s'il y a le feu, il va bien. Et quoi? Red flag.
7: Hey.
5: Un garçon qui donne pas l'argent.
7: Taratarayan gada gada.
8: Elle est chrome si. De Paris.
7: Indeed.
8: Abu Wallace. Mister CEO.
7: Yeah. Dès que tu entends douane, marchandise, laisse-la. Elle toujours on bloque le conteneur ou reste là. Les femmes veulent garçon qui a l'argent, n'en est-ce pas? Donc aussi, femme qui a pas la hanse, c'est red flag. C'est red flag. Femme qui danse jusqu'à être transpire, c'est red flag. Je

0: dilue Jack avec flag. 2026, non, on n'a plus de sentiments. Hein.
1: On y va, on y va. Non, lève-toi, envoie ta nouvelle forme. L'émission passe en télé 9h15 sur Live TV. Voilà, et puis maintenant, j'ai remis encore. Voilà.
2: Déchargé ou bien.
1: Il faut faire la foule dans la place.
0: Un bâchier micro là en dedans.
1: Exactement.
0: Yeah.
3: Comment tu peux pas se débrouiller tout seul en fait? Demain quoi, s'il y a le feu, il va bien, quoi. Red flag.
0: Yeah.
1: Boum, tout. Attaquez. Boum.

0: 4, c'est red flag. Si quand ça sort, tirez mes bagots.
1: Red flag.
0: Femme qui connaît manager des bas, c'est red flag. Y'a les Wayne Go qui dilue Jack avec flag. 2026, non, on n'a plus sentiment. Hein. Si tu mises en mise, on se dépose gentiment. Hein. C'est sien, tien, ou bien faut dégager. Quoi, il peut mettre 5%. Tu es déchargé ou bien?
2: Yeah.

0: c'est red flag. Photo d'impôt dans ta galerie, c'est red flag. C'est comme ça vous faites votre premier taxe, c'est 7 plaques.
1: Hey. C'est quoi il vient d'incendie là?
0: C'était dans red flag.
1: Hey. Tous les restos, toi tu sais déjà où sont les toilettes.
0: Red flag, il m'entend bien.
1: Le père de mon enfant. Mmh. Mmh.

0: il y a Red Flag. Elle a déjà fait tous les pays, c'est UNICEF. Red Flag. Ni Fafana full, c'est Red Flag.
1: DJ Zawi.
0: On met le feu. Laisse flamme. Dès que tu entends douane, marchandise, laisse la.
1: Allez, Manu, à demain.
0: Elle toujours on bloque le
1: allez, Manu.
0: Reste là.
1: Manu, attends, à demain.
2: À demain.
0: J'en n'est-ce pas.
1: Allez, Saigon, les cœurs.
0: Si femme qui a pas
1: joue. C'est Red Flag. Allez, Niveau Fana Foul, tu reviens quand tu veux, comme tu veux, mais tu n'as pas demain, c'est Red Flag. Spéciale recommandation, Niveau Fana Foul,
0: voilà, il m'a coupé.
1: Non, désolé, non, pas inattention, repas.
0: Vous voyez, mesdames et messieurs, demain, on se prend ici à Live Radio, voilà, à partir de 18h jusqu'à 20h, vous connaissez, ça va être très chaud. Vous pouvez venir quand vous voulez, mais ne venez pas demain.
1: Ne venez, tu viens quand tu veux, comme tu veux, mais tu viens pas demain. Allez, c'est Red Flag, n'y va, demain.
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4: Premièrement, un garçon qui fait des stories. Genre tout le monde n'a qu'à connaître ta vie, quoi. Red flag. Un garçon qui se lave deux fois par jour. T'es pas assez viril pour moi, en fait. Red flag. Un gars qui prend un parapluie. C'est un monde qui peut pas se débrouiller tout seul, en fait. Demain, quoi, s'il y a le feu, il va se faire.
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